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0: bataillons, de larves qui coulaient comme un épais liquide le long de ces vivants haillons. 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

Bonsoir à toutes et à tous, soyez les bienvenus sur le 101.fm et le DAB+ de Radio U à Brest. Antoine au micro, nous sommes mercredi soir, il est 22h, notre nouvel horaire, et c'est Sound Test, la découverte de l'univers musical des jeux vidéo. Ce soir, 261e level de Sound Test, on partira sur une petite sélection de morceaux choisis parmi mes dernières découvertes et quelques classiques. Et on va démarrer avec Geno Panic en 2024, un platformer de style Metroidvania en pixel art. C'est réalisé par le studio Mobirate, la musique est composée par Julie Day, on écoute Girls et Warehouse.

Geno Panic en 2024, notre premier jeu de ce soir. Vous écoutez Soundtest sur le 101.fm et le DAB+ de Radio U. Et on va poursuivre avec un excellent jeu d'action RPG de 2018, Vampire, par le studio français Dontnod. Vampire se déroule dans l'Angleterre victorienne où l'on incarne un docteur transformé en vampire qui est tiraillé entre sa soif de sang et son serment de sauver des vies. On retrouve à la musique le français Olivier de Rivière qui signe une magnifique composition de toujours musique classique et électronique. On écoute deux morceaux, voici Rich Neighborhood.

Le compositeur français Olivier de Rivière à l'instant qui a composé la musique du jeu Vampire, on était en 2018. Et ben là on va poursuivre avec un autre de mes classiques, Oxenfree. C'est un jeu que j'aime beaucoup à vous faire découvrir dans Soundtest. Oxenfree, c'est un jeu dit d'aventure graphique, sorte de point and click plus narratif. On est en 2016 avec une bande originale de scientifiques, mais on va partir là sur un EP qui est sorti un mois après le jeu, qui vient compléter un peu la bande originale, la première bande originale. L'EP s'appelle Side Stories. On découvre Black Lantern et Tohi Grove.

Oxenfree avec l'EP Side Stories par Scientific. Vous êtes bien sur Radio U, c'est Sound Test. On est ensemble jusqu'à 23h pour découvrir la musique dans le jeu vidéo. Et on poursuit avec encore un autre de mes grands classiques musicaux, Opus Magnum, un puzzle game addictif à la musique incroyable composé par Matthew Burns. On va se faire plaisir avec deux morceaux, Intrigue et Transmutation Engine.

vous êtes bien sur Radio UC, toujours sur un test à la découverte de la musique dans le jeu vidéo. On va continuer avec un jeu, encore un classique, c'est vraiment la soirée des classiques ce soir. Un jeu que j'ai déjà diffusé plusieurs fois, hein, après la BO est conséquente, hein, donc il y a encore fort à faire avec ce jeu. Mirror's Edge Catalyst, la suite du premier Solar Fields, toujours à la musique, on écoute Family Matters, et on se retrouve après ça sur Radio U.

Mirror's Edge Catalyst à l'instant sur Radio U, un morceau long hein, qui nous a accompagné pendant pas moins de 17 minutes. Et bah du coup, bah, il va nous rester quelques instants à passer ensemble, hein, le temps d'un dernier jeu, Field of Snow, un jeu de survie en pixel 3D isométrique. C'est sorti en 2019 par le studio indé Owlette. On écoute un morceau et on se retrouve ensuite pour se dire au revoir. À tout de suite.

Feel the Snow, jeu de 2019, notre dernier de ce soir. J'espère que vous avez passé un bon moment. Merci de m'avoir suivi pendant cette petite heure passée ensemble. Vous pourrez retrouver le podcast en ligne sur le site de la radio et aussi retrouver l'émission vendredi matin à 10h pour la rediff hebdomadaire. On va se quitter avec un dernier morceau en restant sur ce jeu Feel the Snow. Et sur ce, moi je vous dis à la semaine prochaine, même heure, on n'oublie pas, c'est toujours entre 22h et 23h. D'ici là, jouez bien et restez branchés sur le 101.fm et le DAB+ de Radio U. Salut.

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0: musique accompagne votre deuil. Nous vous en excusons, je ne sais pas quelle formule ça va avoir. On refait. Mes chers auditeurs et auditrices, on va refaire pour vous une deuxième fois parce que c'est exceptionnel que ce soit moi à l'antenne ce soir. On refait, attention. Chers auditeurs et auditrices, bonsoir ou bien rebonsoir. Vous êtes toujours bel et bien sur Radio U sur le 101.1 et c'est toujours Olivia à l'antenne ce soir sur C'est vous qui le dites. Et non, ce n'est pas Héloïse, mais vous en faites pas, on va l'écouter tout de suite avec sa chronique historique que je me permets de qualifier ainsi en raison de son sujet et de sa grande qualité. À travers sa première chronique, elle va vous présenter sa passion, parler d'histoire à travers l'actualité. Et en suivant l'actualité, vous avez pu voir que les lycées font grève en ce moment. Entre les manifs et les blocus, tout le monde y va de son petit avis. Et Louise, à toi de jouer. Et nous, on se retrouve juste après.
1: Et merci Olivia. Et oui, effectivement, t'as bien raison de le souligner, puisque tout le monde y va un petit peu de son petit avis. On a tous un grand-père qui nous a raconté mai 68 à 2 grammes à la fin d'un repas de famille. On entend souvent dire que les contestations de ce genre, ça date de l'époque industrielle, du siècle dernier. Et si vous voyez pas de quoi je parle, bah mauvaise nouvelle, c'est vous le grand-père. Peu de gens savent qu'en réalité, la première grève répertoriée de l'histoire, elle s'est déroulée au XIIe siècle avant notre ère. Là, la CGT, je pense qu'elle prend un petit coup de vieux quand même. Remontée en Égypte en 1166 avant notre ère, sous le règne de Ramsès III. Imaginez-vous dans le village de Deir el-Médina, j'espère que je le prononce bien, sur le chantier de la Vallée des Rois. Et là, alors que vous vous rendiez peut-être à un temple mortuaire ou à une tombe d'un pharaon, vous voyez que les ouvriers spécialisés, ils sont en grève. Alors, faut savoir qu'au XIIe siècle, avant notre ère, pas de droit du travail, pas de salaire minimum. L'égyptologue Pierre Tallet explique que les ouvriers recevaient de la nourriture et des vêtements pour leur dur labeur, qu'ils échangeaient ensuite contre d'autres biens. Donc pas de bol pour eux cependant, puisque avec un petit cocktail de fonctionnaires corrompus et saupoudrés d'une agriculture moins fructueuse, vous obtenez rapidement des baisses et des retards de revenus. Donc les travailleurs décident de cesser leur activité et d'occuper les sanctuaires. Un véritable blocus, comme l'explique l'égyptologue Guillemette André Lanoé. Certains menacent même de piller les tombeaux et si les salaires ne sont pas versés. Comme quoi les blocus étudiants à côté, ça ferait presque pas le figure, quoi. Alors, on ne connaît pas l'issue de cette histoire à cause de l'état fragmentaire des sources, mais il semble que les ouvriers aient tenu 6 mois avant que la situation ne s'améliore. 6 mois ponctués de plusieurs grèves. 6 mois, c'est énorme. À côté, en France, la plus longue grève consécutive a duré 29 jours, merci la SNCF, et on a bien eu les gilets jaunes qui ont quand même duré environ un an. Malgré tout, la France, pays de la grève, on a quand même un bon concurrent, l'Égypte en première ligne. Alors, est-ce que je serais en train de sous-entendre l'idée de battre leur record le 17 octobre prochain ? Vous n'avez aucune preuve. Bref, c'était Héloïse pour sa première chronique historique. N'oubliez pas, si on vous demande « Non, mais c'est quoi cette génération à vouloir tout casser ?» Eh bien, vous pourrez leur répondre que ça date pas d'hier. Olivia, je te redonne le micro et merci à vous de m'avoir écouté.
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0: Merci Héloïse pour cette super chronique. Une première et certainement pas une dernière. C'était merveilleux. Aujourd'hui, pour le coup, nous ne sommes pas en grève à Radio U, mais on est bel et bien accompagnés de deux humoristes brestois et brestoises que nous avons invités dans le cadre de la semaine de la prévention de la santé mentale pour parler justement de la santé mentale dans le stand-up. Si ce sujet, par tout hasard, vous intéresse, eh bien, je vous invite à rester un peu plus longtemps pour écouter tous nos avis divers et variés. Et aussi, il y a une conférence débat sur l'humour et la santé mentale ce soir à l'amphithéâtre Florence Artaud au campus de Bouguin à 20h. Bonjour Alain, bonjour Aude. Pour commencer, comment allez-vous ?
4: Ça va très bien.
5: Bonjour, ouais, ça va très bien aussi.
0: Merveilleux. Alain Leroux, tu es actuellement vêtu d'un t-shirt beige et d'un pantalon, il me semble, bleu marine. Et tout ça aussi parsemé d'une coiffe, à ma foi, assez sauvage. Ce qui n'est pas étonnant vu toutes les casquettes que tu portes. On a parmi les casquettes une casquette de prof d'histoire, de géographie.
4: Exact.
0: Improvisateur d'exception. Humoriste de renom et fondateur du Tonnerre Comedy Club. Ça fait quand même beaucoup de casquettes pour une seule tête.
4: Ça fait beaucoup de casquettes, ouais.
0: Ça fait beaucoup de casquettes. Et Aude de la Buc, si je prononce bien.
5: Oui.
0: Merveilleux. Tu es habillée t-shirt rose, une jupe, ma foi, oui. Très colorée, très jolie.
5: Merci.
0: Et suite à une fac de droit, tu es maintenant juriste en formation et tu es passé non pas une, mais deux fois sur le magazine de santé. Et tu as aussi eu l'honneur de monter les marches du Festival de Cannes avec la Fédération Française de Cardiologie.
5: Eh oui.
0: C'est merveilleux, quelle chance, quelle chance. Mmh. Alain et Aude, suite à ces descriptions, je me permets de vous reposer la question, est-ce que vous allez toujours bien ?
4: Ça va.
5: Ça va toujours.
4: Moi, j'ai pas, mon pantalon n'a pas provoqué de qualificatif de joli comparé à ta jupe, mais bon, bah, je comprends, je le prends pas pour moi. Je vois bien que.
0: C'est plus la casquette pour toi, Alain.
4: Ouais, c'est la casquette. Multiple casquettes.
5: J'ai une jolie casquette.
4: C'est plusieurs jolies casquettes. Ouais. J'espère qu'elles sont jolies.
0: Ah, elles sont oui. Merveilleuses, elles sont magnifiques, très colorées. Paillettes, même sur certaines, c'est très chanceux.
4: Je retire ma remarque.
0: Ah, mais clairement. Donc, pour entrer dans le sujet de la santé mentale dans le stand-up, on va d'abord prendre la température de votre place dans le stand-up. Pour commencer, tout simplement, est-ce que vous pourriez nous expliquer avec vos mots, comment est-ce que vous définiriez le stand-up en lui-même en pratique ? Est-ce qu'il y en a un de vous qui veut commencer en premier ?
5: Bah là, c'est...
4: Tu veux que j'y aille ?
5: Ouais,
4: c'est okay. Bah, le stand-up, c'est raconter des blagues en public.
0: Pas mal.
4: Enfin, je sais pas. Essayer de... C'est, je vois, j'ai vu quelqu'un qui disait que le stand-up, c'était être suffisamment à l'aise devant un public, être debout, c'est stand-up, et comme si tu parlais à tes potes et essayer de déclencher le rire, quoi.
0: Très bien.
4: Voilà, je crois que c'est ça. Il y en a qui font la différence entre stand-up et seul en scène. Bon, je vois pas trop l'intérêt, parce que finalement, t'es seul en scène, quoi qu'il arrive.
0: Il y en a qui disent qu'il y a une différence entre stand-up et seul en scène ou c'est ouais. Ok, d'accord.
4: Ouais, seul en scène, bah, j'ai l'impression que c'est quelque chose de plus écrit, un peu plus théâtralisé, avec parfois des personnages dans l'ère moderne là, de ce qui arrive, Alban Ivanov ou comment elle s'appelle, Laura Felpin, quoi. Il y en a qui diraient que c'est plus du seul en scène ou Panayotis Pasco.
0: Ouais,
4: je crois que c'est ça. C'est que des points d'interrogation, hein, parce que moi, c'est assez flou comme frontière, mais stand-up, c'est ça, c'est raconter des blagues.
5: Oui, stand-up, c'est vrai, pour moi, c'est vraiment punchline, blague, alors que seul en scène, c'est plus construire autour d'autres émotions aussi que l'humour. Ouais. Or, le stand-up, oui, pour moi, c'est vraiment faire des blagues aussi, oui.
0: Et est-ce que vous auriez des humoristes en tête qui font du coup purement du stand-up, par exemple, sur leur spectacle de une heure, qui vient à l'esprit peut-être, ou à comparer par exemple à... Parce que tu as dit, c'est peut-être plus un seul en scène que du stand-up.
4: Bah, alors, stand-up pur, moi je pense à Roman Frécinet.
0: Okay, ouais.
4: Là, c'est stand-up, et comme tu dis, c'est punchline, et puis des phrases qui sont construites et qui sont répétées à force de passage, et elles sont construites pour sonner bien à ce moment-là, et que le timing est bossé. Voilà, moi, c'est surtout, enfin, il y en a plein d'autres, mais moi j'ai celui-là qui m'arrive en tête, et en stand-upeuse.
5: Blanche Gardin.
4: Ouais, Blanche Gardin, ouais, c'est ça.
5: Ouais.
0: Donc ouais, c'est purement genre suite de punchline plutôt qu'un racontage d'histoire personnelle qui, comme tu dis, Aude, qui touche à différentes émotions qui évoque pas que le rire, quoi.
4: Bah, c'est ça le truc, je pense que c'est un peu pour eux, parce qu'en France, en fait, ceux qui ont la culture stand-up états-unienne vont me dire, il faut qu'il y ait, c'est quoi déjà le délai de rire, un rire toutes les 3 secondes, c'est pas ça ?
5: Ouais, ça.
4: J'ai entendu ça, moi.
5: C'est
0: sur une heure de.
4: Ouais, et que c'est hyper sharp, ta, ta, ta, punchline. J'ai l'impression qu'on a cette culture du vraiment purement stand-up, tu me diras si t'es d'accord avec moi, qui a un peu arrivé en France là, il y a quelques années. Et puis après, c'est arrivé en Bretagne plus tard. Et il y a vraiment ce truc de punchline.
0: Ok.
4: Ça n'a pas de structure, ma phrase, mais j'espère qu'on a compris.
0: Quand même très, très clair dans le fond et sur le long terme. Et si du coup on devait résumer vos propos en répondant à deux questions qui sont très très philosophiques, si le stand-up pour vous était un plat, ça serait quoi ? Ça peut être n'importe quoi, je peux commencer si vous voulez pour vous laisser le temps de réfléchir. Pour moi, si le stand-up était un plat, je dirais que c'est une pomme au four cuite avec de l'huile et du sel. Et une fois sorti, on l'ouvre et c'est du beurre, demi-sel dedans, avec un petit peu de haricots, je suis peut-être seule là-dessus, mais un petit peu de haricots blancs avec de la sauce tomate dedans. Succulent, c'est réconfortant, c'est fait un peu freestyle, c'est réconfortant, c'est pas tout en beau, mais on se sent quand même bien une fois qu'on l'a vécu, quoi.
5: Ah ouais.
0: C'est chaleureux aussi.
5: Oui. Bah moi, du coup, je dirais des spaghettis bolognaises.
0: Ok.
5: Parce que c'est bon, mais faut pas que ça déborde. Voilà.
4: ça marche
5: et puis,
4: pour plein de trucs.
5: Voilà, on a tous notre façon de manger des spaghettis. Souvent, c'est un peu conflictuel d'ailleurs. Est-ce qu'on utilise la cuillère ou pas? Voilà, tout cas, on a.
4: Il paraît que c'est une légende. Il paraît que c'est une légende, que les cuillères ne servent à rien.
5: Ah bah voilà.
4: J'ai su ça il y a pas longtemps.
5: Ah, tu vois, ça peut être clivant. Hein.
4: Ouais.
5: Et du coup, ouais, aussi, c'est un plat aussi réconfortant. Enfin, moi, j'aime bien. Et puis, c'est vrai que quand on en met partout, bah, on devient un clown.
0: c'est juste, j'aime beaucoup. Très, très belle métaphore.
4: Voilà. Je crois que je miserais sur l'efficacité, donc un sandwich.
0: Ok.
4: Un sandwich que tu peux prendre. En fait, stand-up, t'as des spectacles d'une heure, etc. Dans le cadre d'un comedy club, t'enchaînes parfois les passages de 5, 7, 10 minutes. Et donc, sur une seule soirée, tu vas voir, je sais pas, 6, 7, 8 personnes. Et ce sera soit sandwich, soit des petites pâtisseries. Tu vois, café gourmand.
0: Mm-hmm.
4: Pas forcément avec le café, mais juste le gourmand. On te file des pâtisseries et il y en a que t'aimes bien, il y en a que t'aimes moins. Mais l'idée générale, c'est quand même la pâtisserie et le fait de te provoquer le sucré, quelque part. Et donc, il y en a que tu vas laisser de côté parce que c'est à la liqueur, d'autres que tu vas laisser de côté parce que t'aimes pas le café, le chocolat, la vanille. Mais voilà, c'est plus des mignonnettes. C'est pour l'alcool, ça, non?
5: Miniardise.
0: Ouais, le vocabulaire.
4: On apprend des trucs aujourd'hui.
0: C'est fou. Ok, donc on est sur quand même un plat assez conséquent pour toi, Od, et pour toi, c'est Alain, c'est plus des mignardises.
4: Ouais, voilà, dans le cadre d'un comedy club.
5: Mignonnerie.
4: Ouais. Ça a changé de mot, là.
0: Ouais. Mais on évolue au cours de l'heure, c'est beau.
4: C'est
0: beau.
4: Fou, j'adore.
0: Magique.
4: J'adore ce qui se passe.
0: Ok, merveilleux. Bah, de très bonnes métaphores, merci beaucoup. Et ensuite, maintenant qu'on sait un petit peu comment est-ce qu'on définit le stand-up, est-ce que vous pouvez nous expliquer en quelques mots, quelques phrases, un monologue si vous le souhaitez, qu'est-ce qui vous a amené à faire du stand-up?
5: L'envie de faire des blagues, déjà, je pense, ça part de là. Souvent, c'est tes potes qui disent « Oh, tu devrais faire du stand-up !» Mais finalement, tu te rends compte que faire des blagues entre potes et sur scène, c'est pas du tout la même chose.
4: C'est fou, ouais.
5: Rien à voir. Mais c'est comme ça que je me suis un peu chauffée. Et j'ai vu qu'il y avait un appel du Tonnerre Comedy Club.
4: T'as toujours voulu faire ça? Parce que c'est vrai qu'on en a pas trop parlé, mais je sais pas, quand t'es plus petite, est-ce que tu vois des artistes, tu te dis « Ah, j'aimerais trop faire ça !»
5: Bah si, figurez-vous que j'y ai repensé. Quand j'étais petite, moi j'aimais bien Anne Roumanoff. Alors vous le dites que je suis vieille, effectivement.
4: en fait,
5: j'adorais parce que tu sais, il n'y avait pas beaucoup de femmes en plus à l'époque, elle avait les cheveux rouges et tout. Et je la trouvais trop badass, quoi, même si je ne comprenais pas tout ce qu'elle disait vu que j'étais enfant. Et c'est vrai que je me souviens que c'est mon grand-oncle qui m'a dit « Ah oui, mais en fait, tu nous avais dit quand tu étais petite que tu voulais être humoriste. » J'ai dit « Bah oui, et en fait, quand on devient adulte, je trouve qu'on perd un peu nos rêves d'enfant des fois et on se dit « Faut un boulot, faut faire des études. » Et on perd un peu ce truc-là. Et je pense que c'est le fait que le stand-up soit un peu devenu tendance et soit arrivé ici, ben, ça aide à se lancer aussi. Quoi. C'est vachement accessible, en fait.
0: Ça a commencé il y a combien de temps, toi, Aude?
5: Ça va faire bientôt un an.
0: Ok.
5: Ouais.
0: Ok. Et toi, Alain?
4: C'est un peu pareil. Je pense que c'est un truc qui date d'il y a longtemps. Tu vois des gens faire rigoler d'autres gens et tu te dis « Ah, ça, c'est fort quand même, quoi ». Quand t'es un peu le clown de la classe, machin, tes notes, elles sont pas bonnes. Mais t'arrives à surnager un peu dans l'échelle du cool. Pas vraiment tout en bas, mais pas tout en haut, mais dans un middle, tu vois, 11 sur 20 sur l'échelle du fun d'une classe. Tu dis, bon, c'est pas mal, ça peut être cool. Mais effectivement, il y a un moment où ça te rattrape, je pense.
5: Ouais.
4: Et j'en ai parlé un petit peu, là, il n'y a pas si longtemps que ça, parce que je suis retombé sur un passage horrible de Laurent Gérard.
5: Ah oui.
4: Qui fait le jeune. C'est horrible.
5: Ouais.
4: C'est horrible. Mais je me rappelle de le voir quand j'étais petit, d'avoir le DVD, de me dire, ah, il fait marrer les gens, il y a un truc un peu. Bon, ça, c'est seul en scène, par exemple.
5: Oui.
4: En scène. Mais de me dire, tiens, c'est fort, quoi. C'est très fort. Après, ça vient. Puis il y a mon taf prof où tu te dis, tiens, ça peut être possible. Mais moi, je suis dans l'impro, en fait, à la base. Vraiment, je fais de l'impro depuis très longtemps. Et stand-up, ça m'a beaucoup terrifié parce que là, pour le coup, il faut vraiment écrire. Et stand-up, tu peux pas tricher. Tu peux pas tricher parce que tu peux pas mettre ça sur le coup de, ah, il a inventé.

0: Ouais. J'ai toujours peur.
1: Bah,
2: c'est
1: oui,
2: pas c'est ça qui fait que c'est un si bon taf, quoi, finalement. Oh. C'est l'adrénaline permanente, ça.
0: C'est excitant. Oui, c'est excitant. Bon,
2: je sais que c'est,
0: ouais.
2: ça, qui, c'est
0: oui.
2: ça qui te bah, rappelle que t'es vivant, quoi, un peu.
1: C'est ouais. ça. Et puis, je pense, pardon, je t'ai coupé la parole.
0: Ah non.
1: Il y a le truc de. Les gens qui viennent voir les spectacles, ils ont réservé leur soirée pour te voir. Mmh. En fait, c'est ça qui me fout le trac aussi. Mmh. Bah, en fait, t'as des gens, ils ont pris leur soirée. Ils auraient pu prendre une baby. Enfin, ça se trouve, ils ont pris une babysitter, ça se trouve, ils ont pris la bagnole et ils sont là pour te voir. Ils ont pris une planche, ils ont pris des verres et ils sont assis et ils attendent un truc, si tu les fasses marrer. Et il y a cette pression quand même, parce qu'il y a un peu une obligation de résultat, quoi. Mmh. Et je trouve que cette pression, ce respect du public, il est important et ça fout une petite pression. Mmh. Faut pas trop y penser, sinon ça te paralyse un peu. Mais c'est quand même un bon défi.
0: Mmh. Ah oui, carrément.
1: Je sais pas ce que t'en penses, toi. Mais...
0: Si, carrément. Bah, moi, il y a quelques années encore, j'avais peur de prendre la parole en public. Hein.
1: Ouais.
0: Et c'est vrai que du coup, en fait, quand on se dit qu'on arrive à le faire, c'est on s'impressionne soi-même, j'ai envie de dire.
1: Il y a des millions de personnes qui t'écoutent là.
0: Ah
1: c'est des millions.
0: Oh là là, la pression, la pression. Mais non, oui, c'est vrai que c'est aussi partager un bon moment avec les gens. En fait, on fait aussi plein de rencontres. Ça ouvre beaucoup l'esprit, je trouve. Ça apporte plein de bonnes choses.
2: Ok, c'est très beau tout ce que vous dites. Donc maintenant qu'on sait un peu plus sur vous et la place que vous occupez dans le stand-up, j'aimerais creuser davantage le rapport que vous avez avec cette pratique, avec cette question suivante. Comment vous, est-ce que vous percevez le stand-up dans notre société ? En d'autres termes, quelle place est-ce qu'elle occupe quel rôle est-ce qu'elle occupe pour vous ? Est-ce que c'est un rôle de dénonciation, de pur divertissement, de s'asseoir sur une chaise et juste regarder un humain gesticuler sur scène ? C'est quoi le... Quel est son pouvoir ?
1: Bah tout, quoi. Je pense que tout est valable.
0: Oui.
1: Je suis sûr que vous avez en tête des artistes qui sont très politiques dans leur humour. Je pense à... Marwan Belhazzar, qui est très très politique, ou comment il s'appelle, qui est aussi sur Nova. Oh là là, le name dropping quand t'es pas capable de le faire, c'est terrible.
0: Et tu vois son visage, je suis sûre. Hein.
1: Je le vois.
0: Ouais,
1: merci,
0: vois,
1: ça m'aide beaucoup. Vraiment beaucoup.
2: Si tu nous décris son visage un peu loin, qui est-ce ?
1: Jamil Lechlag,
0: oui.
1: Par exemple, très très politique, ultra politique. Bah, en fait, les humoristes de Nova en particulier, c'est très politique. Et puis t'as du stand-up un peu quotidien, tous les jours. Voilà, c'est moins politique. Quoi.
2: T'as l'air emballé par le stand-up quotidien quand t'en parles.
1: Non, parce que finalement, alors la question c'est, est-ce que tout est politique, finalement ?
2: C'est la grande question.
0: Oui.
1: Ouais, est-ce que tout ramène quelque chose à un rapport de force, de domination, etc. Donc finalement.
0: Oui, c'est vrai qu'au départ c'est du divertissement, mais je trouve que comme, alors je sais pas si on peut dire que c'est un art, peut-être quand même, oui.
1: Bah, bien sûr que
0: oui,
1: si.
0: Oui, c'est un art.
1: C'est du spectacle vie. Pardon, je voulais pas t'enculer.
0: Non, mais c'est parce que tu vois, j'ose pas. Tu vois, même par exemple, quand on nous accueille, on dit les artistes, je fais bah. Ouais, d'accord, ok, je suis contente, mais. Voilà, spectacle vivant. Mais du coup, dans toutes les formes d'art, pour moi, ça donne. On donne une visibilité à quelque chose. Nous, c'est notre parole. Et je trouve que c'est important que notre parole, elle ait du sens, quoi, auprès des... Enfin, ouais, moi, je vois pas aller sur scène et raconter que des banalités, quoi. Enfin, je trouve que c'est important, quand on a cette parole, de pouvoir l'utiliser aussi pour faire passer des messages. Mais ce qui est bien avec le stand-up, c'est que c'est un peu plus léger que, effectivement, faire purement de la politique, quoi.
1: Ouais. Puis c'est théâtral, c'est sûr. Enfin, ça a différents degrés de théâtralité. Mais tu peux aussi avoir des passages très premier degré. Haroun, par exemple, qui passe ce soir à Brest à l'Arena, c'est marrant, c'est hyper écrit et c'est vraiment turbo-politique pour le coup. C'est purement du texte, il bouge pas de sa chaise. Enfin, c'est dans son dernier spectacle, en tout cas, il est assis sur son tabouret, il parle et c'est punchline, et c'est vraiment ultra politique, ça dénonce à fond et il le fait avec une intelligence rare. La question, c'était, c'est quoi la place de l'humour dans la société ?
2: Quel rôle il occupe ?
1: Bah, je pense.
2: C'est un couteau suisse, quoi. J'ai l'impression dans ce que vous dites, quoi. C'est,
0: oui.
1: Ouais.
2: Ça varie en fonction de l'humoriste et du, comme tu dis, le message qu'il veut faire passer, quoi.
0: Oui.
1: Bah, ouais. Et puis ça a toujours eu, je pense, un rôle de soupape de décompression, en fait. Ça te permet d'exorciser quelque chose, de dire quelque chose, d'exprimer quelque chose. Ça peut être quelque chose de joyeux, quelque chose de triste, mais tu te le réappropries. Enfin, la réappropriation du stigmate, On frôle la santé mentale, mais

0: coup, tu prends un truc qui t'a traumatisé, puis t'en fais, t'essayes d'en rire parce que tu vois l'absurdité dessus. Enfin, je sais pas, après, chacun fait un peu comme il veut. Il y en a qui parlent pas du tout d'eux, par exemple, même autour de nous, dans notre. Maintenant, on a une petite communauté de stand-upers, on échange parfois sur ce qu'on fait. Il y en a qui parlent pas du tout d'eux, et il y en a qui parlent vraiment exclusivement de leur expérience personnelle.
1: Ouais. Donc, est-ce que vous, en tant qu'humoriste, parce que tu parlais de. Enfin, vous avez tous parlé de faire passer un message quand vous êtes sur scène, d'essayer de parler de traumatisme et tout ça. Est-ce que vous, quand vous écrivez vos textes ou que vous pensez à des choses dont vous voulez parler sur scène, vous sentez une certaine pression aujourd'hui sur des sujets que vous devez parler, enfin de. Par exemple, je pense à la grève des lycéens ou genre par rapport à tout ce qui se passe ailleurs dans le monde. Est-ce que vous vous dites, ok, j'ai la possibilité, on m'accorde la parole, j'ai cette liberté et ce privilège de prendre la parole devant une salle de personnes qui peut aller de 8 personnes à 1000 personnes ou encore plus. Est-ce que vous, en tant qu'humoriste, vous avez cette pression de ok, il faut que j'aborde ça parce que j'ai ce privilège-là?
0: Ça a l'air intéressante ta question, elle est trop bien.
1: Merveilleux,
0: ouais. Petite bignardise, allez hop, on déguste. je sais pas, en fait, j'ai l'impression que c'est vrai pour des stand-upers qui sont très politisés et qui vont faire des passages, mais plusieurs fois par semaine, plusieurs fois par soir, et qui ont besoin de matériel neuf. Et il se trouve que l'actualité est vraiment un fournisseur de matériel neuf incroyable. Donc peut-être ça, je sais pas, une pression à t'obliger à parler d'un truc. J'ai l'impression que si c'est pas sincère. Ça résonnera pas pareil. Il y en a qui sont très forts, qui arrivent à faire sonner un truc, même s'ils y croient pas, j'en suis sûr, mais j'ai pas l'impression que ce soit. Enfin, en tout cas, moi, je me verrais mal le faire.
2: Non, je pense qu'il faut pas se forcer et que c'est un peu comme notre tenue vestimentaire. Je pense qu'il faut qu'on soit à l'aise dans notre sujet.
0: Et... mon pantalon moche, tu veux dire?
2: J'osais pas le dire. Ouais. Non, faut pas se mettre. Je pense qu'il faut pas se mettre de la pression parce qu'en fait ça se ressent sinon, je pense. Mais après, c'est vrai que c'est plutôt dans l'autre sens. C'est plutôt faut que je fasse attention à ce que je dis parce qu'en fait je sais pas qui aura dans la salle finalement.
0: D'accord, je vois ce que tu veux dire. La façon dont tu le formules.
2: Ouais, je ne veux pas que je heurte.
0: D'accord.
2: Moi, c'est plutôt dans ce sens-là.
0: Mais si ça te.
2: Ouais.
0: Est-ce que ça te heurte toi ou alors est-ce que tu te mets à la place d'un potentiel public en te disant il va mal le prendre?
2: Oui, voilà, c'est plutôt comme ça.
0: Ouais.
2: Ouais.
1: Okay, donc il y a un peu genre pas forcément une pression de qu'est-ce que je vais aborder, mais une peur de genre d'un peu de comment on dit vexer certaines personnes du public,
2: oui,
1: de
2: voilà.
1: Heurter la sensibilité donc, pas d'une manière que tu voudrais.
2: Oui, voilà. Par exemple, moi j'ai du mal avec tu sais des fois les interactions avec le public. Par exemple, moi, ça fait un peu gnangnang, mais j'aime pas me moquer. Enfin, j'aime pas trop me moquer, tu vois, des gens. Ou alors c'est parce que j'ose pas encore, peut-être.
0: Ça va devenir une tueuse dans un an, tu vois.
2: Tu vois, c'est. Je suis encore là-dedans. Moi, c'est plus la parole est libre, mais faut quand même pas braquer, quoi.
0: Est-ce que je vois ce que tu je vois ce que tu veux dire, c'est aussi rien, j'ai l'impression que rien ne t'oblige à le faire. C'est sûr qu'il y a une grande majorité des maîtres de cérémonie de stand-up qui auront tendance à prendre à partie le public pour un peu chauffer et donc prendre des gens pour se moquer à différents degrés d'eux. Il y en a qui vont vraiment très très loin et d'autres c'est juste un peu mignon, mais je pense qu'il n'y a pas d'obligation, quoi. Il y a peut-être un attendu.
2: Oui.
0: Parce que c'est devenu un peu la norme.
2: Ouais.
0: Mais bon, qu'est-ce que la norme?
1: Qu'est-ce que la norme? Grande question, sûr, qui ne sera pas abordée ce soir malheureusement. Mais
2: après, il faut que ce soit accepté aussi des lieux où on est, des comédie clubs. Et quand on voit qu'il y a des humoristes qui sont virés de radio ou de TV, enfin, qui ne sont pas accès à tous les médias, par exemple, ça questionne aussi sur la parole, quoi.
1: Ça, ce que tu dis, ça va un peu avec ce que tu disais juste avant, le truc de c'est en fonction du public en fait, parce qu'il y a par exemple qui ont été virés de France Inter parce que c'est pas le public qui va apprécier la Radio Nova, c'est un public qui va du coup apprécier la chose, donc là, c'est très pertinent le fait de, ça dépend du public en fait, la pression qu'on peut ressentir peut-être par rapport au sujet qu'on aborde, en fonction même des comédie clubs où on peut jouer, on sait que certains comédie clubs faut varier l'humour,
0: ça t'est arrivé? Parce que tu fais du stand-up aussi.
1: Je fais aussi ça. Plot twist, quoi?
0: Non, fallait pas le dire.
1: Non, mais je sais que genre en tant que personne queer, je joue dans des comedy clubs queer où là je me lâche, je dis genre tout quoi, j'ai pas de filtre. Alors que t'as des comedy clubs ou des comedy clubs plus mainstream que je ne vais pas citer, mais ça, où tu sais que le public, il, si tu dis que t'es lesbienne, ils vont être là. Oh,
2: ouais, c'est ça, bon, ouais. Bah. Ouais.
1: Et donc.
2: C'est pas le même accueil.
0: J'adore.
1: J'adore que c'est tout, continue.
2: C'était en 2026, ça
1: oui, mais ça. Mais en soi, c'est bien. Ça veut dire que c'est, oui. C'est quand même un lieu de dénonciation, de liberté de parole. Enfin, c'est ouais. Super.
2: Bah, oui.
1: Mais en tant qu'humoriste, faut être prêt, comme tu dis.
2: Ouais, c'est ça, ouais.
0: C'est quand même fou. Attends. Ouais, c'est fou, quand même fou ouais. Qu'il y ait des gens qui s'étouffent quand tu dis que t'es lesbienne.
1: Ouais. Après, enfin, c'est juste. Ils se disent, oh, une lesbienne, elle est accessible, oh my god. Et c'est tout pour ça, parce que j'ai un charisme énorme. Et les gens, ils se disent, waouh.
0: C'est vrai qu'il est gigantesque. D'ailleurs, on a plus de place dans le studio.
1: Ouais, ouais. Ils sont dans le couloir et la sono est un peu
0: ouais.
1: Étrange
0: là-bas. On est très ouais, là, ouais. On est assis sur le charisme actuellement.
1: Exactement, qui est extrêmement solide, très confortable.
0: Pour revenir à ta question, en ce qui me concerne, c'est pas tant l'obligation de parler de sujet, c'est plus, mais c'est peut-être pareil pour toi, Aude, c'est que moi j'ai des sujets dont j'ai très envie de parler et ça vient pas encore. C'est plus ces trucs ouais. Dans la tête en disant j'ai très envie de parler de ça, mais je sais pas comment l'aborder parce que j'ai l'impression que ce sera soit maladroit, soit incomplet. Et j'essaie de rendre ça vraiment tout bien avant que ça sorte et que et voilà, c'est plus comme ça.
1: Et c'est des sujets que t'as envie d'aborder parce que du coup ils te tiennent à cœur.
0: Ouais.
1: Du coup c'est pour ça que t'as peut-être une difficulté de les retranscrire.
0: Ouais,
1: dans
0: ça.
1: Un... Ok, d'accord.
0: Exactement. Des trucs qui font vraiment partie de toi et ouais. Tu te dis ok, en fait ça fait aussi partie de ma spécificité. Ça peut être sur la vie quotidienne, mais c'est comment faire comprendre au public qui tu es, parce que ça c'est un truc aussi de stand-up dont on parlait beaucoup, c'est la persona, donc qui tu es. Et c'est bien que le public y comprenne qui tu es, comment tu vois le monde, et tu leur offres un point de vue. Et pour bien faire comprendre ton point de vue sans équivoque, tout en étant drôle, c'est dur.
2: Mmh. Ouais.
0: C'est hyper dur, je trouve.
1: Vous avez des sujets comme ça qui viennent à l'esprit ou que vous avez envie depuis longtemps d'aborder sur scène, mais c'est quand même galère parce que c'est dur de le rendre drôle ou que c'est trop intime, justement, pour le dire face à des millions de personnes qui nous écoutent actuellement.
0: La France t'écoute, Aude.
2: La France entière, écoutez, ouais, les sujets personnels, peut-être, ouais, c'est plus dur.
1: Ou même
2: de les ressortir. Moi, j'avais essayé un moment sur le handicap invisible et je trouve que ça prenait pas trop. Ouais. Après, c'est peut-être qu'on se met plus la pression aussi sur les sujets qui nous touchent. Hein. C'est peut-être ça.
1: Peut-être. Alain, est-ce que t'as un sujet qui te...
0: Ouais, j'ai pas mal écrit sur la PMA.
2: Ouais, très bon sketch d'ailleurs.
0: Gentil, merci. Ou la difficulté d'avoir un enfant et de passer par la PMA et en fait de passer par des étapes de dingue. Et en fait, comme je suis conscient que en fait, la PMA, c'est surtout ma compagne qui est passée par là et réussir à... J'essaie de montrer que tu ne sers pas à grand chose en fait. Tu la vois prendre tout et toi, tu es à côté et il y a ce truc de... je vais être père à 50% d'un enfant qu'en fait, elle a fabriqué à... 400% quoi, quelque part. Il y a ça, et puis...
2: À 50% t'es père seulement ?
1: C'est une réduction quand elle est grand.
0: C'est une réduction, ouais. C'est vraiment sur le moment qui pose. Et puis, ouais, sur les relations, enfin, tu vois, comme beaucoup de stand-uppers, on voit des psys, hein. Donc on en discute, c'est vraiment un truc... En fait, c'est très... C'est vraiment très... C'est central, la santé mentale. Et il y a beaucoup de stand-uppers qui jouent sur le fait d'aller voir des psys, tout ça.
2: C'est vrai qu'on
0: et quand tu vas voir
2: ça,
0: des psys,
2: ouais.
0: tu ça rabâche tout ça, et puis tu surtout sur le fait d'être une personne, d'avoir été une personne et d'en être une autre aujourd'hui. Tu vois, il y a ce truc là et de voir ses failles et de les partager. De partager ces failles là en se disant OK, j'ai été cette personne là, j'en suis pas fier. Mais comment faire sans que ça fasse psy public,
1: ouais.
0: Essayer de faire rire avec, de rire avec, et puis je sais pas, tout ça quoi.
1: Tous ces questionnements là. C'est tout très passionnant. Alain et Aude, merci beaucoup pour vos réponses très pertinentes. Nous allons passer maintenant à une petite pause. Je sais pas vous, mais j'ai un petit creux pour un petit billet d'humeur. Est-ce que c'est votre cas aussi?
0: Ah bah oui.
1: Héloïse. Ah, on lui a coupé le micro parce qu'on n'aime pas sa réponse. Voilà. Donc, on va passer au petit billet d'humeur d'Olivia. Olivia, est-ce que tu es prête?
3: Oui.
1: Est-ce que tu as envie de faire ton billet d'humeur?
3: Oui.
1: Allez, on y va. Alors, Olivia, ding-dong-dong, c'était le jingle du billet d'humeur. Chers auditeurs, auditrices, rebonsoir. Je passe en mode billet d'humeur pour vous parler de la star de notre santé mentale. Selon l'Organisation mondiale de la santé, en 2023, on est plus de 470 millions à l'avoir rencontré. Mesdames et messieurs, un grand bienvenue à l'anxiété. Mais quelle star, quelle scintille. Une star qui est tellement humble et serviable que je n'ai même pas eu besoin de l'inviter, car juste, elle était déjà là. Elle était déjà là parce qu'elle est dans vos têtes. Je cite l'anxiété, mou, ha, ha, ha, ha. Malicieuse celle-là, vraiment. On est très nombreux et nombreuses à la connaître et c'est même le fardeau de nos agences immobilières car on a beau dire oui je suis seule dans cet appartement, non. On est en colocation avec l'anxiété en permanence et elle paye rien en plus. Elle paye rien, on paye tout le loyer, pas très sympa. Je dis bien elle pour parler de l'anxiété parce que ça reste quand même un nom féminin, ce qui est sans surprise puisque c'est une chose qui est diaboliquement puissante. Donc, l'anxiété, tout commence dans notre cerveau. On y trouve l'amygdale. Et attention, ce nom est très trompeur. On peut entendre ami dans amygdale, mais attention x2. Comme très souvent aujourd'hui, c'est une tentative de détournement de la vérité par un abus de langage. Chose très commune de nos jours, attention. L'amygdale n'est pas votre ami. N'essayez pas de la sortir en boîte avec vous, car ça voudrait dire enlever une partie de votre cerveau. Alerte, danger. On n'aime pas. J'encourage à la déconstruction, mais nous ne sommes pas non plus des Legos. Certes, on est plein de plastique, mais pas encore à ce niveau. Afin de ne pas continuer dans la manipulation à travers le langage, je propose que nous continuions cette chronique en rebaptisant le mot amygdale, ennemigdale, parce que c'est en réalité notre ennemi. D'où son rire machiavélique que vous avez entendu en début de billet d'humeur. Alain, est-ce que tu es d'accord pour cette rebaptisation de ennemigdale?
0: Oui.
1: Merveilleux. Aude, est-ce que tu es d'accord?
2: Oui.
1: Et Louise, tu es d'accord?
3: Mon micro est encore coupé ou pas?
1: Non, tu as la
3: chance. Ah super, donc je vais répondre non. Pour varier
1: oui,
3: un peu.
1: Oui, tu peux couper son micro s'il te plaît.
3: Ouais, super, merci.
1: Anxiété, est-ce que tu es d'accord?
0: Oui.
1: Même voix que Alain, c'est fou. Alain, serais-tu l'anxiété au final? Oh my god!
0: Peut-être.
1: C'est terrifiant. Donc, attention x3. Je ne suis pas en train d'encourager à l'exclusion en disant que ce n'est pas notre ami. Simplement que l'amygdale, c'est le centre de peur et d'anxiété de notre cerveau. Et comme dirait Christophe Maé, j'avoue, c'est pas le bonheur. C'est le centre de peur et d'anxiété, aka le CPA, centre peur anxiété, CPA, tout sonne mieux en anglais, j'adore. Attention x4, ne confondez pas le CPA du cerveau avec le CPA que nous connaissons tous, le fameux Centro Piscine Alba, qui est une entreprise d'installation de piscine italienne qui n'a rien à voir avec le centre de peur et d'anxiété. Personnellement, j'ai peur de l'eau, mais ça reste quand même des choses différentes. Je sais qu'on rêve tous d'avoir une piscine chez nous, mais éponger votre cerveau dans l'eau ne va pas diluer votre anxiété. J'ai essayé et regardez-moi. C'est pas possible chez la radio. Plot twist ! Bon, ça fait déjà 3 minutes que je parle. On n'a pas appris grand-chose, sauf que mon cerveau trie très mal les informations. Du moins, il le fait à sa manière. Est-ce que c'était une stratégie pour éviter de parler de l'anxiété ? Peut-être. Est-ce que toutes ces blagues m'ont permis de fuir mes angoisses ? Peut-être. Libre à l'interprétation, nous sommes dans un pays libre, du moins pour l'instant. Au pire, voyez ça comme une respiration ou un étouffement pour certains. J'arrête ce billet d'humeur et retourne avec mes invités qui auront sûrement des choses plus pertinentes à dire. Donc, Olivia, je te repasse le micro. Merci Olivia, mais je t'en prie, tu fais un super travail, c'est gentil. Donc, chers auditeurs et auditrices, vous êtes de retour sur Radio U au 101.1. C'est toujours Olivia à l'antenne de C'est vous qui le dites. Et je suis avec nos deux merveilleuses invités, Aude et Alain. Est-ce que vous allez toujours bien?
0: Bah oui.
2: Oui.
0: Toujours, oui.
1: Et Louise? Non.
0: Le micro est coupé de toute façon.
3: Ouais, je suis censurée de toute façon, c'est pas grave.
1: C'est pas grave. On passe à là, ici. On a pu voir en première partie que on a pu comprendre un petit peu le parcours de stand-up et quel rapport vous aviez au stand-up et quel rôle vous trouvez qu'il occupait, qu'on a pu un peu comprendre que son rôle varie en fonction du public, ce qui je trouve est une réponse très pertinente. Et souvent quand on parle d'humoriste, on a aussi commencé à aborder ce sujet à travers vos réponses. Quand on parle d'artiste de manière générale, il y a un fameux mythe qui dit que un bon artiste est un artiste qui souffre. Notamment avec l'idée qu'on va avoir des psys, nanani, nanana. De nombreux sites disent que le stand-up fait du bien à notre santé mentale car on transforme des traumatismes et ou des frustrations en situations drôles. Donc peut-être que l'envie de faire du stand-up vient d'une envie, voire besoin de faire disparaître un certain mal-être. Donc, Aude et Alain, une grande question pour vous. Est-ce que vous pensez que les artistes vont mal? Le silence en disant.
0: On a quand même plein d'exemples d'artistes torturés qui sont des génies. Enfin, je sais pas si on peut appeler ça des génies.
1: Mais est-ce que ça reste un mythe ou est-ce que c'est une réalité? Est-ce que vous, en tant qu'artiste, vous dites sur scène, je transforme tout le temps ce qui me fait penser à ma solitude tard le soir en face à la lune?
2: Je pense que ça peut être une forme de thérapie, en fait. Ouais. C'est un exultoire, quelque part, quand on se défoule un peu, quand on va sur scène ou même dans tout type d'art. C'est une façon de retranscrire une émotion. Donc, pour moi, c'est peut faire partie d'un processus thérapeutique, un peu d'en parler. Et puis souvent, on cherche un peu à ce que le public adhère ou s'identifie à ce qu'on raconte. Donc, pour moi, c'est, finalement, on est seul sur scène, mais c'est aussi se sentir moins seul, quoi, quelque part.
0: Oui, oui, c'est vrai. Et pour ce qui est de la santé mentale des artistes, il y a le processus créatif. Je pense que de toute façon, tu as des choses à raconter. Il faut avoir des choses à raconter. Et les choses à raconter, elles peuvent arriver. Je sais pas où je vais avec cette phrase, par exemple. Regardez, je sais pas où je vais. Non, mais ce que je veux dire, c'est que... je sais pas s'il faut absolument être triste pour être créatif. Je sais pas si c'est lié. J'en sais rien. Mais c'est vrai qu'on a cette image de l'artiste torturé qui a tendance à être créatif hyper tard le soir et qui va écrire, se réveiller et puis il veut noircir des carnets. Ça doit venir de quelque part. C'est un cliché qui vient bien de quelque part.
1: Oui. Parce que la question que je me pose, c'est est-ce que les artistes sont réputés pour être malheureux ou malheureuses quand ils sont pas, enfin quand ils créent pas, parce que justement c'est cette créativité qui leur procure de la joie, et du coup quand ils, enfin l'élan d'aller vers la créativité, c'est cette absence de créativité qui fait qu'ils deviennent créatifs. Cette question est très complexe. Je viens de la créer, je sais pas.
2: Ah oui, mais je pense qu'il peut y avoir un manque en fait quand tu pratiques plus.
0: Un vide.
2: Ouais, voilà, c'est ça. Et après. C'est aussi la place de l'artiste dans la société, peut-être, qui peut être un peu déprimante. Enfin, je veux dire, c'est pas toujours valorisé d'être un artiste, que ce soit pas que économiquement, hein, je veux dire socialement. Enfin,
0: c'est sûr que la société regarde pas ça d'un œil très bienveillant en général.
2: Ouais.
0: Surtout quand on sait pas ce qui va se passer l'année prochaine.
2: Oui.
0: Où les budgets de la culture vont sans doute être amputés, comme ça a déjà été le cas dans certaines régions. Là, par exemple, région Pays de la Loire, où on voit que, concrètement, le budget alloué à la culture a été raboté. Donc, il y a cette vision-là. Donc, ça, c'est plus une conséquence aussi de la conjoncture. Hein. Le fait de se dire, donc déjà, je suis triste, je suis artiste, je suis triste. Et en plus, je suis triste parce que je suis pauvre.
2: Ouais.
0: Parce que c'est vrai que, notamment pour les acteurs, les humoristes, on a tendance à se dire, OK, il doit vivre hyper bien, mais c'est pas la majorité. Enfin, je pense que l'immense majorité, c'est quand même des galériens qui font beaucoup de kilomètres pour aller faire des tournées où ils vont toucher soit des chapeaux, soit des cachets pour essayer de se faire l'intermittence. Faut pas oublier que l'intermittence, c'est un statut qui est très instable. Mm-hmm. Où tu dois sans cesse courir après, où une année, t'as réussi à avoir une intermittence parce que certaines tournées ou certains tourneurs ou certaines boîtes t'ont fait confiance, et l'année d'après, c'est plus le cas parce que la boîte, elle a coulé, ou alors c'est plus ça qui a la mode, enfin j'en sais rien. Là, pour l'instant, stand-up, on parle vraiment de stand-up, enfin j'ai l'impression, le stand-up a le vent en poupe, donc il y a de plus en plus de personnes qui font leur intermittence avec ça, mais je pense qu'il y a aussi cette incertitude qui vient nourrir peut-être ce mal-être, mais ça c'est après, quand t'as décidé de te lancer. Et avant, effectivement, j'ai remis un peu mes idées en place. Peut-être qu'il y a un vide qui te pousse à créer. Enfin, tu vois, comme tu disais, je sais plus le terme que t'as employé, cette pulsion créatrice.
1: Oui, comme tu dis, juste il y a ce vide.
0: On vient le combler.
1: Qui est comblé par la créativité, quoi.
0: Il faut que ça sorte. Et s'il faut que ça sorte, c'est que ça t'occupe la tête. Et donc, si ça t'occupe la tête, c'est que tes pensées, elles sont embrouillées par quelque chose. Et donc, ça... Voilà, t'as des choses à raconter et t'as ce besoin de le raconter sur scène. Je pense que les gens qui l'ont pas, c'est difficile de leur expliquer à quel point ça devient un besoin et que c'est viscéral, c'est physique de faire, de venir et de le transformer en quelque chose d'autre. C'est sûr. Est-ce que c'est du coup, je parle beaucoup là. Est-ce que c'est. Non mais en fait, je réfléchis à ma haute.
2: Aussi souvent, je pense que.
0: Ouais.
2: dans le stand-up et tout ça, c'est quand même des personnes assez sensibles, je trouve.
0: Ouais.
2: Et je pense que cette sensibilité, elle te rend, ça peut être une force quand dans tes sketchs tout ça, mais peut-être qu'elle te fragilise aussi. Enfin, et voilà, pour pouvoir justement observer, analyser ce qui se passe autour de nous et le retranscrire sur scène, il faut, je pense, un peu cette empathie. Et c'est peut-être voilà ce qui fait peut-être le malaise. Mais moi, c'est vrai que j'ai été très très interpellée quand j'ai commencé dans le stand-up, quand j'écoutais tous les gens qui faisaient du stand-up aussi, toutes les blagues sur mon psy m'a dit, je dis, tout le monde voit un psy en fait.
0: Il
2: y a un tarif de groupe ou pas? Parce que ça m'intéresse. Non, mais et du coup, je me suis dit, ah ouais, en fait, ils viennent. Et j'ai l'impression que les psys disaient qu'ils encourageaient à prendre la parole et aller sur scène, tu vois. Donc, je me suis dit, ouais, il y a quand même un lien. Il y en avait beaucoup aussi qui disaient, oui, je combats mon anxiété ou ma timidité. Justement, voilà, c'est des choses qui font qu'on a un repli sur soi. Donc, peut-être qu'on a vécu des choses difficiles. Et tout ça, oui, ça fait que je pense que peut-être des gens qui allaient mal, que ça aide à aller mieux, quoi, de partager ça.
1: Parce que là, pour l'instant, vous parlez beaucoup à la troisième personne des humoristes. Est-ce que vous trouvez que... Pardon de vous, finalement. Est-ce que vous trouvez que le stand-up a influé votre santé mentale, dans un bon ou dans un mauvais sens, ou juste sur une courte période? Enfin, depuis que vous avez commencé, toi, je sais que tu disais que tu parlais très peu en public avant.
2: Oui.
1: Est-ce qu'il y a eu d'autres aspects que la santé a pu aider, ou au contraire...
2: Bah non, je suis devenue narcissique. Non, je plaisante. Ouais, peut-être que ça aide à prendre un peu confiance en soi. Mais d'un côté, je trouve ça aussi difficile parce que comme c'est nous qui sommes sur scène, on expose quand même notre corps, notre voix. Et du coup, on est tout de suite jugé, je trouve. Ouais. Et des fois, recevoir les réactions, les jugements... faut quand même être armé pour ça. Je crois qu'on s'y prépare pas vraiment.
0: Et dans le milieu du stand-up qui est encore très masculin.
2: Oui, ouais, en plus. Et effectivement, après les gens, souvent on a, surtout en Bretagne, je pense, j'ai pas été dans énormément de villes en France, mais beaucoup en Bretagne, je trouve que le public est assez plutôt très bienveillant. Enfin, ça se passe en général bien. Mais c'est vrai qu'il faut être prêt, surtout prête, ouais. À avoir des gens qui te coupent la parole, qui vont dire en fait t'es pas drôle, voilà.
0: T'as vu ça?
2: J'ai eu un homme qui m'a dit je t'ai pas trouvé drôle mais tu as une très bonne narration.
1: Aïe.
2: Donc je sais pas. Ouais, j'ai une bonne narration. Donc je savais pas si tu vas être contente ou pas.
0: Déjà, est-ce que le conseil était sollicité?
1: C'est ça, surtout.
2: Mais en même temps, tu sais, ça arrive rarement, mais ça arrive. Tu sais, les gens qui picolent un peu trop et qui croient qu'ils sont sur scène avec nous, c'était ce genre de personnes.
0: Oh,
2: voilà.
0: Ah oui. Ouais.
1: T'es très gentil envers cet homme, quand même. Je suis assez.
2: Ouais, mais après, j'étais juste pas son style. Il m'a dit son style, c'était plutôt Jean-Marie Bigard. Donc j'ai dit oui, effectivement, c'est pas. C'est pas mon modèle dans la vie.
0: La ville de cette personne.
2: Non, je sais pas d'ailleurs s'il nous écoute. Bisous.
0: Bigard, tu veux dire, ou lui?
2: Oh, les deux, allez.
0: Les deux, allez, Jean-Marie. Ça, c'est le même.
1: Depuis le
2: peut-être.
1: Début.
2: Peut-être.
1: Un masque.
0: Un twist.
2: Wow, j'ai rencontré Bigard.
1: Quel honneur. Et il t'a parlé, hein. Wow.
2: Ouais, j'ai
0: très
2: trop de chance. Non, voilà, moi, c'est plus ça. Alors après, moi, je suis pas à fond sur... parce qu'on parle du stand-up sur scène, mais il y a aussi les réseaux sociaux. Moi, je suis pas à fond comme Alain sur les réseaux sociaux, mais des fois, c'est dur aussi, les commentaires. Hein.
0: Ouais. Et encore une fois... je sais pas quoi te dire. Là-dessus, je suis un mec, donc malheureusement, je pense que les commentaires, le peu de commentaires négatifs que j'ai, représentent pas vraiment ce que tu peux prendre dans la tronche quand t'es une femme qui fait ça sur les réseaux. Enfin,
2: ouais, sûrement.
0: Tu vois, c'est l'enfer. On en connaît des humoristes hyper drôles qu'on a vus.
2: Oui.
0: Des stand-upeuses. Et tu vas voir leurs commentaires parfois. Tu fais, mais qu'est-ce que c'est ces gens?
1: C'est les priorités.
2: Ouais.
1: Mais on peut remarquer que je trouve que le réseau de stand-up en Bretagne, quand même, la plupart des scènes sont paritaires. On peut le remarquer, c'est rarement le cas partout.
0: On essaye.
1: Ça ressent. Même quand on joue, je sais pas toi, Odd, mais moi j'ai joué il y a genre 2 semaines et tu le sens dans la différence dans la salle. Rien que le public, souvent, venant de Montpellier où parfois les scènes sont pas toutes paritaires, tu montes sur scène en tant que femme et parfois le public en mode ah, ben enfin, autre chose qu'un homme quoi. Et ça, il faut le remarquer qu'en Bretagne c'est très rarement le cas et Alain, toi qui est programmateur, merci à vous de faire cet effort-là. Et ça fait une différence pour le public, pour les humoristes. Et ça va vers un monde meilleur, quoi, ça.
0: Ça n'a jamais été un sujet, tu vois, ici. À un moment donné, oui, parce que je viens de l'impro. Et en impro, il y a un moment, ça fait longtemps que j'en fais. C'est pareil, il y avait beaucoup d'hommes, énormément. Et donc la question c'était, pourquoi il n'y a pas de femmes qui montent? Et en fait, au bout d'un moment, la vieille garde de l'impro a commencé à piger que s'il n'y a pas de femmes qui montaient, c'est qu'en fait on ne leur laissait pas la place. Mmh. Donc il y avait ce truc de coupage de parole, etc. Mmh. Maintenant ça a évolué, et dans les assos d'impro, il y a de plus en plus de femmes. Voire même, ça commence à se rééquilibrer dans le sens inverse, ce qui est plutôt une bonne nouvelle. Mmh. Pour le stand-up, bah, je pense que c'est culturel, hein.
2: Oui.
0: Le truc dont on valorise toujours plus un mec qui est marrant et une fille qui essaie d'être marrante. Moi, je suis prof de lycée, donc je le vois au quotidien. C'est plutôt une fille qui fait son intéressante, quoi. Et je vais pas vous dire que ça évolue pas, parce que ça évolue quand même dans la mentalité des jeunes. Moi, je le vois, et tant mieux. Ça évolue un petit peu plus, quoi. On ose plus prendre la parole. C'est quoi la question à la base?
1: À la base, c'était.
0: Je sais pas. Nous, on était là, oui.
1: Oui, est-ce que ça influe votre sentiment sentimental à vous? Il y avait question de.
2: Oui,
1: confiance
2: c'est
1: en
2: ça.
1: Soi.
2: C'est parce que je disais que des fois, on avait des mauvais. Enfin, en fait, c'est le propre de l'humain, c'est que des fois, on reste plus focalisé sur le négatif, quoi, non?
0: Si. Alors, ouais. En ce qui me concerne, ça m'aide à prendre du recul. Mmh. Parce que finalement, quand t'écris. Bah, c'est une forme de thérapie, c'est très bien prendre du recul, quoi. De prendre du recul sur des situations, d'abord sur des sujets, parce que tu observes les gens, et donc tu te dis, est-ce que je fais pareil? Si je fais pareil, ça veut dire quoi? Qu'est-ce que ça veut dire, en fait? C'est ça. Enfin, après, on a tous une forme d'humour différente. Hein. C'est ça qui est cool quand tu programmes un plateau, même quand tu regardes les copains et copines jouer, tu te dis, c'est trop bien. Il y en a qui ont de l'humour d'observation, d'autres de l'humour d'observation, d'autres qui vont être sur la punch, machin.
2: Tu nous classes, du coup?
0: Ouais, tout le temps. J'ai un tableau Excel.
2: Ah ouais.
0: Avec ça. Alors, lui, par chromosome, c'est l'enfer. Et en fait, tu te dis, quand tu observes quelque chose, tu te dis, est-ce que je fais pareil? Si on fait, qu'est-ce que ça veut dire qu'on fait ça? Est-ce que ça traduit quelque chose? Ça peut être un truc tout con. Est-ce que c'est une anxiété? Donc, est-ce que je l'ai? Est-ce que moi, je pense à ça? Est-ce que je surinterprète? Donc, est-ce que je suis en train de surinterpréter? Qu'est-ce que ça veut dire si je suis en train de surinterpréter? Et du coup, est-ce que je surinterprète tout le temps?
1: C'est une boucle, finalement.
0: C'est une boucle. Ouais. Et moi, je suis très sujet à ça, hein, aux boucles. Si je me lance dans une boucle, au bout d'un moment, t'es là, faut que ça sorte.
1: Faut boucler la boucle.
0: Et ça aide à prendre du recul, je pense. Après, prendre du recul soi-même, sans être accompagné, c'est pas forcément une bonne chose, parce que t'en viens à tes propres conclusions. Et c'est pas évident, mais en même temps, bah, tu vois, c'est aussi un point de vue qu'on vient voir, c'est une singularité qu'on vient voir sur scène. Donc si tu peux offrir une singularité, c'est une forme de thérapie, mais ça ne peut pas se substituer à une thérapie. Si t'as vraiment besoin de ce truc-là, c'est pas possible de le faire par toi-même, parce que si t'as besoin d'aide, il faut faire ça. En fait, je pense que c'est un message important aussi à dire, si on est dans la semaine de la santé mentale, c'est que il y a plein de dispositifs qui existent pour se faire rembourser, notamment les séances de psy, qui sont remboursables automatiquement, il me semble, jusqu'à 25 ans. Et après, faut aller voir son médecin traitant, donc faut avoir un médecin traitant, ça c'est une autre question. Et après, tu peux avoir des séances de psy, mais il faut aller voir des psys qui sont conventionnés par la sécurité sociale. Et donc c'est possible de voir quelqu'un qui va pouvoir te rembourser les séances. Mais penser que ça va remplacer un psy, je pense que c'est une erreur.
1: Je suis bien d'accord. Je trouve ça peut fragiliser certains côtés qui peuvent ensuite être reconstruites plus fortes, par exemple être confronté au public et son avis qu'on n'a pas demandé, ou ça, juste le fait de s'exposer tout le temps. Soit ça va te fragiliser et juste c'est foutu, quoi, je suis pas fragile, ou soit en mode t'es dans l'objectif de t'assumer sur scène, t'assumer tes défauts, tes différents traits que tu veux mettre en scène, et du coup tu les affirmes, quoi. Moi je sais que au début, quand je prenais des bides, je rentrais chez moi, je suis un ver de terre qui va se faire écraser par une voiture. Là.
2: Ouais, c'est pour ça.
1: Personne ne me voit, moi je ressens tout.
2: Bides. Non, il faut être fort, hein. Il faut être fort mentalement.
0: On te prépare pas aux bides.
1: C'est ça, vraiment.
0: Ça, c'est sûr.
1: Quand tu vis, que t'es en mode, ok, waouh, le silence est bruyant, quoi. Le silence, c'est une claque dans la gueule.
0: La réaction qu'on attend, elle ne vient pas, ça fait mal. C'est le
1: attends, juste au cas où. J'ai une blague à retardement, mais elle ne vient pas.
0: Et après, t'as plein de postures derrière. la posture et je trouve que c'est hyper intéressant à se dire parce que prendre des bides de toute façon ça fait partie du jeu. On te prépare pas trop à ça. Surtout que bah, la scène elle est très bienveillante en général. Ce soir, scène ouverte au Cocos Bar du Tonnerre Comedy Club. Venez. Y a déjà plus de place, mais venez, on va pousser les murs, tant pis, c'est pas grave. Faut venir. Et en fait, généralement, ça se passe bien dans les scènes ouvertes.
2: Ouais,
0: ça se passe bien. T'as fait de la scène ouverte à Rennes, la Rennes Comedy.
2: Oui.
0: Excellente scène ouverte. Ouais. Là, on fait vraiment un câlin à nos amis de Rennes. La Rennes Comédie, ils ont une scène ouverte à l'usine. C'est des conditions incroyables. Ils sont aux petits oignons. Enfin, c'est trop bien.
2: Ils sont super sympas.
0: On est dans un moment un peu hors du temps. Et après, t'arrives sur les autres scènes où là, t'as plus vraiment ton petit filet. Et le bide, il fait mal. Vraiment, c'est le coup de hache parfois. Et tu reviens, enfin je sais pas comment vous le vivez, mais les bides, tu reviens et tu fais putain, qu'est-ce qui s'est passé? Et t'as la posture d'évitement. C'est la faute du public, c'est la faute du MC. Et c'est pour ça que moi je dis un truc qui est peut-être un peu absolu. On en avait parlé, tu te souviens?
2: Je dis, je me souviens.
0: Pour moi, c'est jamais la faute du public.
2: Cette phrase m'a traumatisée d'ailleurs.
0: Mais en fait,
2: mais moi, t'as raison.
0: Non, je sais pas si j'ai raison, mais c'est ma façon.
2: Faut se remettre en question, quoi.
0: C'est ma façon de dire que ça ne peut pas être la faute du public, parce qu'il est là. Personne. Ils se sont pas tous passés le mot à 50 pour dire on va pas rire à lui.
1: C'est beau finalement, ils se mettent en cohésion, ça serait beau.
0: C'est les élèves, genre à 14h15, ont fait tomber nos règles. Tous en même temps. Enfin, je pense pas que ça existe, ce truc.
2: Oui, mais il y a quand même un mouvement, je trouve. Je trouve que quand t'as un public, tout de suite, tu sens qu'il y a des gens qui rient fort. Et bah, les gens plus timides, ils vont se décomplexer, ils vont rire. Mais si tout le monde est en mode je ris pas trop fort, ça va être mou. Non, tu trouves pas qu'il y a un peu un effet de groupe des fois? Enfin, je sais pas.
0: Ça, c'est
2: vrai.
0: Je
2: dis pas que c'est de leur faute ou que c'est pas de leur faute, mais je trouve que des fois, c'est, y a aussi une énergie qu'on a sur scène, mais il y a l'énergie du public aussi, quoi.
0: Et alors, ça, je suis entièrement d'accord. Il y a l'énergie collective.
2: Ouais.
0: Après, je pense que c'est un truc à accepter, que t'as des publics, collectivement, bah, ils sont un peu mous, c'est vrai, pour plein de raisons. C'est peut-être parce que la salle, elle est full éclairée, elle est pas dans le noir. Et on le sait, petit rototo de sénateur, ça va arriver, je me recule. Hop là, ça fait, je l'ai ravalé, hop là, je vous le dis, je suis en pleine transparence avec vous. Il n'y a aucun problème.
1: À tout moment, ça ressort, attention.
0: À tout moment, il y a un pic de sonorité, là.
1: Ça sera la petite instru de la ligne d'émission.
0: Ouais. Non, mais ce que je veux dire, c'est que, voilà, ça vient. Mais ce que je veux dire, c'est que dans ce cas-là, je pense qu'il faut s'adapter et ne pas, pas le prendre pour soi, de se dire, ok, bon, bah là, ça rigole un petit peu, machin. Mais le bide intergalactique et intersidéral, c'est accepter que là, j'étais pas dedans, mon timing était pas bon.
1: C'est encore prendre du recul, quoi, une fois que le bide est là, il faut pas se dire.
0: Et on pense plus jamais. Personnellement.
1: C'est ça, surtout.
0: C'est dur.
2: Ouais.
0: T'as tendance à avoir tes échecs avec une loupe.
2: Et je disais que des fois c'est dur le retour du public, mais je pense que finalement c'est quand même important d'avoir ce retour là, enfin pour savoir. Nous on réécrit après derrière, tu vois, ce soir on va tester, et après bon là ils ont pas réagi tout ça, et même qu'on nous le dise franchement, bon là j'ai un peu moins aimé ce passage là et tout ça, on construit avec le public aussi, quoi. Donc finalement c'est une peur, mais qui peut nous aider à avancer, quoi.
0: Mais venez pas nous voir à chaud, s'il vous plaît.
1: Envoyez-nous un message ou quelque
0: chose. Ouais, ne venez pas tout de suite après le spectacle.
2: Voilà, sinon on va être détruits.
0: Ouais, c'est ça, parce que.
2: En plus, on est dans un bar, donc on va picoler.
0: Exactement. Et ce qu'on dit en chauffe, c'est que, écoutez, les artistes, ils sont sur scène, ils sont devant vous. Ils se mettent pas en danger non plus, on n'est pas en danger. Par contre, ils mettent un peu en risque leur ego avec un micro face à vous dans les trucs qu'ils ont écrits. Donc, soyez indulgents, je vous force pas à rire. Par contre, laissez-leur du temps. Si jamais c'est pas bon, mollo, quoi. Tranquille. Je pense qu'il faut savoir ménager les artistes qui sortent de scène. Si ça vous titille au point que vous pouvez pas vous empêcher d'envoyer un message Instagram, si t'en dors pas, c'était vraiment nul. Bah, même soyez sympa, quoi. Soyez gentil. Ou le faites pas, par exemple.
1: Simplement.
0: Tout simplement.
1: C'est sur ces belles paroles envers notre public, nos auditeurs et auditrices, qu'on va devoir se quitter, malheureusement. Merci énormément, Aude et Alain, pour toutes vos super questions. Alain est en train de pleurer, Aude aussi. Et
2: merci pour l'invitation.
0: Bah oui.
1: Avec grand plaisir. Merci beaucoup d'être venu. Merci beaucoup à Louis pour la technique. Très bon travail, très bon entendage. Tu as coupé Louise tout ce qu'il fallait. Merci beaucoup Louise pour ta super chronique. J'espère qu'il y en aura d'autres dans le futur proche. Et bien sûr, merci à vous, chers auditeurs et auditrices, de nous écouter aussi par millions, comme on a dit ce soir. Et aussi, je le rappelle, si jamais le sujet de ce soir vous a passionné ou vous en voulez en savoir plus, il y a toujours une conférence débat sur l'humour et la santé mentale à l'amphithéâtre Florence Artaud au campus du Bougain, excusez-moi, à 20h. Et en attendant, on se retrouve lundi à 18h pour la prochaine de C'est vous qui le dites sur le 101.1 Radio U. D'ici là, on vous souhaite une excellente soirée et on vous laisse sur la musique de Le Chat. J'aimerais que cette chanson te plaise. Très bonne soirée à vous.

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0: Bonjour à toutes et à tous, bienvenue sur le 101.1 de la FM Brestoise Radio U, qui s'écoute également sur le DAB+, la FM numérique. Et également, évidemment, sur le net, c'est radio-u.org. Voilà, très heureux de vous retrouver cet après-midi pour une nouvelle édition de Funky Time, le son 100% vinyle, 100% funky. Avec une émission spéciale cet après-midi, car je suis accompagné par Jean-Marc. Donc Jean-Marc est un collectionneur de vinyle, de CD, alors pas forcément dans le style soul-funk, mais un petit peu plus largement. Également musicien, et puis qui était aussi animateur de radio, c'est à peu près ça Jean-Marc?
1: Oui, c'est ça, voilà. Alors musicien, il faut le dire vite, parce que je suis bassiste, mais vraiment débutant. Et la radio libre, à l'époque, c'était dans les années 80, donc ça commence à être vieux. Mais voilà, c'est une passion, et puis j'ai toujours aimé la musique. Donc c'est vrai que j'ai accumulé au fil des années des CD, des vinyles.
0: Voilà, donc tu as le profil type pour participer à l'émission Funky Time de cet après-midi. Donc voilà, le but c'est d'alterner nos séquences les deux, ouais. nos petites sélections. Du coup, et puis faire partager ça aussi à nos chères auditrices et auditeurs de Radio U. Bah écoute, je propose qu'on démarre tout de suite avec ta première sélection, avec une petite thématique, il me semble.
1: Voilà, j'ai préparé une petite thématique sur des bandes originales de films, des films noirs américains des années 70, donc des films de blaxploitation et de la musique funky qui va avec.
0: Funky Disco. Ok, alors on y va. Funky Time, donc sur Radio U, c'est reparti sur le 101.1. On y va pour la première séquence de Jean-Marc. À tout à l'heure sur le 101.1.

0: Et voilà, vous écoutez Funky Time sur Radio 101.1 et je vous retrouve avec l'invité du jour, Jean-Marc. Donc c'était la sélection de Jean-Marc, une belle sélection, bien Blaxploitation, magnifique.
1: Eh ben merci, bah écoute, on avait dans un premier temps donc Roy Ayers, le morceau Aragon, extrait de la bande originale du film Coffee, qui date de 1973, dans lequel on retrouvait l'actrice Pam Grier, qui plus tard a joué donc dans Jackie Brown, le exact. Film de Tarantino en 97.
0: Tout à fait.
1: Donc funky, un peu jazz funk, puisque Roy Ayers...
0: C'est un jazzman,
1: c'est
0: départ,
1: hein. Formation de jazz.
0: Vibraphoniste.
1: Exactement. Le deuxième morceau, c'était Isaac Hayes, Joey Bell, tiré du film Tough Guys, qui date de 1974. Tous ces morceaux datent à peu près.

0: La même époque.
1: Ouais, c'est ça, ouais. 1970.
0: Bon, après, oui, exactement. Donc, inutile de présenter Isaac Hayes, hein, tout le monde le connaît, principalement avec le thème de Shaft. Donc là, pour changer, j'avais choisi cette bande originale, un peu moins réussie, mais le titre Joe Bell est quand même sympa. Et petite anecdote, on en parlait donc concernant ce film, dans lequel joue Isaac Hayes. Et Lino Ventura, aussi incroyable que ça puisse paraître.
1: C'est pas un duo forcément évident.
0: Non, Isaac Hayes, Lino Ventura, j'avoue. Mais bon, je connais pas le film, je serais vraiment curieux de voir ça.
1: C'est vrai, ça mérite le détour.
0: Ouais, franchement, il faudra que je cherche. Troisième morceau, c'était Willie Hutch, The Mac, toujours une bande originale du film du même nom. Hein. Film de 73, ambiance très proche de certains titres de Curtis Mayfield qu'on a écouté juste après, de la même époque. Et le quatrième morceau, justement, c'était Curtis Mayfield, I'm Your Pusherman, tiré du film Superfly de 1972. Donc, guitare wah-wah de rigueur, comme souvent dans la musique funky américaine du début des années 70, et principalement de ses films Blaxploitation. Voilà, les quatre petits morceaux.
1: Bon, bah, en tout cas, belle sélection avec du lourd quand même, hein, du Isaac Hayes, du Roy Ayers, du Willie Hutch aussi, c'est vraiment du costaud. Bon, mais merci Jean-Marc pour ta première sélection.
0: Je t'en prie.
1: Alors moi, je vous ai proposé pour commencer une petite sélection Ashford & Simpson.
0: Oui, je connais deux noms, mais alors pas très bien.
1: Duo sur scène et duo dans la vie. Donc on part sur une petite séquence Ashford & Simpson et on se retrouve tout à l'heure pour en reparler.
0: Très bien.
1: C'est Funky Time sur Radio U 101.1 avec Jean-Marc cet après-midi.

0: Et voilà, Funky Funky cet après-midi sur Radio U, Funky Time avec Jean-Marc. Alors, je vous ai proposé pour ma première séquence un petite séquence Nicholas Ashford et Valérie Simpson. Donc un duo sur scène et dans la vie, hein, mari et femme. Alors, ils se rencontrent dans une chorale de Harlem. Alors, ils vont travailler pour la Motown en tant que compositeur et producteur. Hein. Ils vont travailler notamment pour Ray Charles, Diana Ross, Marvin Gaye également. Et un petit peu plus tard, Chaka Khan. Alors, Nicholas Ashford, lui, est décédé en 2011. Et dans le duo Nicholas Ashford et Valérie Simpson, Valérie Simpson joue du piano et Nicholas Ashford, lui, chante. Alors, le premier titre, c'était pas un album de Ashford et Simpson, c'était un album de Mr. Quincy Jones en 1978. Alors, le titre, c'était Stuff Like That et on retrouve donc au chant Nicholas Ashford, Valérie Simpson et Chaka Khan. Et d'ailleurs, c'est eux qui ont composé le titre. Donc on était sur l'album Sounds and Stuff Like That donc de Quincy Jones en 1978. Ensuite, l'album Is It Still Good To You, cette fois de Ashford & Simpson, s'appelait Get On Up and Do Something, toujours en 78. Ensuite, c'était du son de l'année 80, s'appelait Love Don't Make It Right, l'album Musical Affair donc de Ashford & Simpson. Et on termine en 82 avec un maxi 45 s'appelait Street Corner. Voilà donc pour cette séquence Ashford and Simpson sur Radio U. Et on va continuer, mon cher Jean-Marc, avec la deuxième séquence.
1: Voilà, avec des vieilleries toujours, moi.
0: Bah oui, mais c'est
1: un peu plus axé, un peu plus axé disco là, mais donc on va commencer avec peut-être j'annonce le premier, donc First Choice. C'est pas très connu, donc l'album s'appelle The Player. Ça date de 1974. C'est sorti à l'époque chez Philly Groove Records. Et donc le groupe est constitué d'un trio féminin. Et on a déjà en 74 le son du disco qui va inonder le monde dans les années suivantes. Mais c'est vrai que ça a commencé tôt le disco. Hein. 74, c'était déjà.
0: Ça démarrait.
1: Ouais, ça démarrait.
0: Voilà. Donc First Choice, le premier choix de ta séquence.
1: Oui. Et après, j'annonce les autres.
0: On fera un petit récap tout à l'heure. Comme d'habitude. Allez, voilà. On y va avec First Choice.
1: C'est parti.
0: La deuxième séquence de Jean-Marc sur Radio U 101.1.

0: Et voilà, je vous retrouve sur Radio U avec Jean-Marc cet après-midi. C'est une émission Funky Time spéciale donc avec mon invité du jour. Et on vient d'écouter donc la deuxième sélection de Jean-Marc. Et je me disais que c'était comme assez jazzy cette sélection.
1: Oui, alors je te l'ai un peu disco-isé aussi. Mais bon.
0: Un petit peu pour démarrer.
1: Donc après First Choice, dont on en a parlé tout à l'heure, donc on a les Ohio Players. Donc un album qui date de 77, hein, ils en ont fait beaucoup. Donc eux, ils ne sont pas de Philadelphie, mais ils sont de l'Ohio, hein, justement. Leur discographie est assez fournie, une vingtaine d'albums au compteur, surtout dans les années 70. Hein. Donc ouais. Je crois que le groupe a dû cesser son activité dans les années 90. Voilà. Et un morceau qui bouge bien,
0: oui.
1: Hein, qui t'a plu. Hein.
0: Oui, un morceau qui m'a plu, évidemment, parce qu'on était vraiment dans le style caméo.
1: Dans ton style.
0: Et ben, dans une période comme disco, et c'était les groupes qui tapaient déjà fort dans le funk.
1: Exactement, voilà. C'est...
0: Au niveau de la basse, tout ça, on est vraiment dans le style caméo Barclays, hein, magnifique.
1: Ouais, ça tape bien, c'est vrai. Ensuite, on avait Johnny Guitar Watson, donc le titre s'appelle Superman Lover, issu donc un album de 76, issu de l'album End at the Beach. Alors Johnny Guitar Watson, donc lui aussi, il a débuté très jeune, hein, il a débuté à 17 ans, donc au milieu des années 50.
0: Hein, parce que, au piano, je crois.
1: Au piano, là, il s'est mis à la guitare, il jouait du blues principalement. Il a trouvé son style au milieu des années 70, avec un funk unique, hein, assez novateur, et il va s'y tenir ensuite. Il changera rien à sa formule en fait. Il se répétera un petit peu à mon goût, mais bon, bref. En tout cas, cet album, il est vraiment très bon et c'est vraiment un must dans le style.
0: Ouais, et puis c'est un mélange de Johnny Guitar Watson de jazz, de blues, ouais. De soul, de funk.
1: Tous ces artistes qui sont issus du jazz ou du blues se sont mis au funk, mais à leur façon, quoi. Donc en gardant les racines.
0: Il a quand même une voix quand même très particulière, Johnny Guitar Watson.
1: Tout à fait.
0: Un jeu de guitare aussi.
1: Un jeu de guitare, voilà, on a entendu dans ce morceau justement le petit solo donc à la guitare wah-wah qui est vraiment magnifique.
0: Ouais, c'est ce qui fait son charme.
1: Ouais. Et le dernier morceau, c'était. Alors, on est resté dans une voix particulière hein, d'ailleurs, hein, c'était Esther Phillips, elle aussi issue du blues, du jazz. Le morceau s'appelait Hurting House de 1975. Donc, c'était pareil, hein, donc j'aurais pu choisir un morceau qui était très connu sur cet album qui s'appelait What a Difference. Des Makes.
0: Ouais, c'était un gros succès.
1: C'était un gros succès disco, mais c'était pas son style. Donc, je me suis dit que j'allais passer plutôt Hurting House. Elle avait une voix très particulière, assez nasillarde, hein, qui pouvait déranger, mais qui faisait aussi son charme et puis sa singularité. Donc, ouais,
0: ça passait bien après Johnny Guitar Watson.
1: Ça passait bien après Johnny Guitar. Voilà. Donc, c'était mes quatre petits morceaux à la suite.
0: Bon, merci mon cher Jean-Marc pour cette belle sélection. Alors, on va continuer, hein, Funky Time, ça continue, le bon son funky. Et on va partir avec une sélection, Lionel Richie et son groupe de départ, The Commodores. Voilà, restez bien calés sur le 101.1.

0: Et ben voilà, on est pas mal sur Radio U, mon cher Jean-Marc.
1: Mais oui, tout à fait.
0: Voilà, Funky Time, donc avec l'invité du jour, Jean-Marc. Alors, on y va donc pour ma deuxième séquence, donc que j'ai consacrée à Lionel Richie et donc son groupe Commodores, un groupe qui a été formé en 68 en Alabama. Donc, le groupe signe début 70 sur la Motown et va accompagner les tournées des Jackson 5. Alors, chanteur emblématique, évidemment, des Commodores, c'est Lionel Richie qui fera donc une grosse carrière solo début 80. La plupart des albums des Commodores seront produits par James Anthony Carmichael et sortiront 16 albums entre début des années 70 et la fin des années 80. Alors donc on a démarré avec les Commodores tout d'abord, c'était le titre Brick House. Alors je trouve un petit peu dans le style encore de Cameo ou Ohio Players.
1: Oui, ouais, ça ressemble beaucoup,
0: ça,
1: c'est vrai.
0: Un petit peu dans le style. D'ailleurs c'était l'année 77, hein, l'album Commodores donc en 77 sur la Motown, parce que donc tout est sorti pratiquement sur la Motown. Ensuite c'était le titre Lady. You Bring Me Up en 81, donc l'album c'était In The Pocket, donc voilà un changement un petit peu de style, on était un petit peu plus dans le
1: commercial,
0: style de discothèque ou la dance, ouais. Mais voilà, il n'y avait plus de cuivre, ça changeait un petit peu. Et d'ailleurs on retrouvait tout ce style avec les deux extraits suivants, donc extraits des albums solo de Lionel Richie. C'était Serves You Right tout d'abord en 82 sur la Motown, et on terminait par Can't Slow Down, c'était son album sorti en 83 avec le fameux titre All Night Long, que tout le monde connaît.
1: Succès mondial, international.
0: Et, voilà. Et distribué toujours sur la Motown. Donc voilà, pour ces petites séquences, Commodores et Lionel Richie. Allez, du move, du groove, toujours sur Radio U, c'est Funky Time avec Jean-Marc, et on va attaquer ta troisième séquence, Jean-Marc.
1: Troisième séquence qui va débuter donc avec les Sister Sledge, donc Pretty Baby, c'est le titre de la chanson, ça date de 1980, l'album s'appelle Love Somebody Today. Alors ne cherchez pas, c'est du chic, hein,
0: voilà. Donc, oui, voilà, l'orchestration,
1: c'est chic qui a tout fait, hein, composition, production, et ça s'entend évidemment. Le morceau est très entraînant, hein, dans le plus pur style chic, donc difficile de ne pas avoir envie de bouger là-dessus, et on ne louera jamais assez le talent de Nile Rodgers et Bernard Edwards aussi, le bassiste, hein.
0: Tout à fait.
1: Qui est vraiment l'un de mes bassistes préférés, quoi, donc
0: excellent,
1: voilà, donc on peut démarrer avec ça.
0: Allez, on y va avec les Sister Sledge, ça se passe dans l'émission Funky Time sur Radio U.

0: Et voilà, vous êtes bien sûr Radio U 101.1, c'est Funky Time. Et on se retrouve avec un petit instru, demi-heure Deodato, pour accompagner ta petite récap, Jean-Marc.
1: Oui, bah écoute, je suis sorti un petit peu du disco après Sister Sledge, donc on avait Parliament, le morceau s'appelle Crush It, ça date de 80 sur l'album Trombipulation. Alors Parliament, c'est l'un des groupes de George Clinton, sans parler, il avait d'autres projets,
0: donc Funkadelic,
1: voilà,
0: Funkadelic,
1: qui était, comme le nom l'indique d'ailleurs, un mélange de funk et de musique plus psyché. Parliament, c'est plus dans le funk, le morceau il est assez funk, hein, mais à la sauce Clinton, quoi. Donc c'est souvent déroutant, délirant, bon, pas toujours facile à suivre par moment, hein, je suis pas toujours fan, mais le morceau ça allait à peu près.
0: C'est un petit peu décalé,
1: donc, un petit peu décalé, voilà. Comme on se disait, en scène ça devait être pas mal quand même,
0: ouais,
1: sur scène.
0: Pense, hein, ouais.
1: Et ensuite, donc Kid Creole, que j'aime beaucoup, moi, donc surtout cet album-là. Donc le morceau s'appelait Stool Pigeon, sur l'album Tropical Gangsters, tout à fait, hein, il y a eu beaucoup de succès. Donc sacré album, un peu tombé dans l'oubli aujourd'hui, ou déconsidéré, je sais pas, mais c'était quand même un fameux mélange de funk et de musique tropicale, c'était,
0: ouais,
1: moi j'aimais bien.
0: Vous avez trouvé un style.
1: Vous avez trouvé un style, c'était vraiment pas mal. En tout cas, le morceau est très beau, avec une belle section de cuivre. Et le dernier morceau, donc là c'est plus récent, c'est Curtis Harding, un artiste que j'avais découvert il y a quelques années. Le morceau s'appelait Need Your Love sur l'album Face Your Fear de 97. C'est un musicien américain de soul, en fait, inspiré par la musique soul des années 60-70. Mais c'est pas une simple copie sans saveur. Moi je trouve que c'est, voilà, il apporte sa vision personnelle, et ses albums sont vraiment recommandables. Il en a fait 4 en tout, et ça c'est son deuxième.
0: Un petit côté, voilà. James Branch, de la voix, de la rythmique, hein.
1: Ouais, c'est un peu un hommage à cette musique là, ouais, tout à fait, ouais.
0: Bon, bah merci,
1: voilà.
0: Jean-Marc,
1: avec plaisir.
0: Ta sélection.
1: Mais oui.
0: Allez, Funky Time sur Radio U, on a le temps de se passer encore 2-3 titres, on y va.

0: Et voilà, on termine cette session de Funky Time avec deux titres de Ray Parker Jr. avec son groupe Radio. Et ben voilà, mon cher Jean-Marc, on arrive au bout de cette émission.
1: Ben écoute, ça m'a fait plaisir parce que ça m'a permis de ressortir, comme je te disais, du funk. J'en ai surtout en CD et peu en vinyle, donc des fois je les écoute pas souvent, donc ça m'a permis de les ressortir, voilà.
0: Les galettes funky. Mais en tout cas, merci pour tes belles séquences.
1: Merci pour l'invitation.
0: Voilà, j'espère que les auditrices et auditeurs ont apprécié ta sélection.
1: Ben, j'espère aussi.
0: Donc voilà, toute la sélection, donc les titres sont à retrouver sur le site de Radio U, dans le podcast Funky Time Soul for You, ainsi que le podcast. Bon, mon cher Jean-Marc, je te dis à très bientôt, peut-être sur Radio, tu reviens quand tu veux.
1: Je retiens l'invitation, tout à fait. Merci à toi.
0: Ok, alors donc, je vous souhaite une très belle soirée à l'écoute de la programmation de Radio U et à très bientôt pour une nouvelle édition de Funky Time. Salut à tous.
1: Merci.
0: Ciao, ciao.
1: Merci, au revoir.

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0: cette nouvelle émission Mélard Radio, où nous sommes bien au Mélardi, au centre de Loc Mélard, où il y a toujours le petit camion à pizza qui vous attend avec des bonnes pizzas bien chaudes, bien fraîches et bien bonnes. Donc nous sommes au Mélardi, il y a toujours une bonne ambiance ici. Ce soir, nous avons autour de la table notre intervieweur national Jean R. Bonsoir Jean R.
1: Ah,
2: salut
0: mieux,
2: tout le monde.
0: C'est mieux avec le micro. Nous avons également Fabienne, une nouvelle arrivée pour les interviews. Bienvenue Fabienne.
3: Bonsoir tout le monde.
0: Et nous avons la joie et l'honneur et le privilège ce soir de recevoir notre amie Juliette. Bonsoir Juliette.
4: Bonsoir les amis.
0: Bonsoir. Salut. On est ravis de te recevoir aujourd'hui. Je vois que tu as le sourire et donc tu dois être contente aussi d'être parmi nous.
4: Ah, je suis flattée.
0: Ah, c'est un honneur pour nous aussi de te recevoir.
1: On est comme des groupies.
0: Ouais. On est tous là à attendre ce que tu vas nous dire. Avec ton célèbre rire, évidemment. Donc, je vais laisser la parole à Jean R qui va commencer l'interview. Jean R, nous sommes... On t'écoute.
1: Ok, merci Mick. Je voulais quand même préciser que Radio U est là autour de nous.
0: Ah oui, c'est vrai, tout à fait. Excuse-nous, Quentin, je t'ai oublié.
1: Ouais, salut Quentin.
0: Quentin, et on a
1: tu
0: aussi...
1: Tu veux dire un petit bonjour?
5: Oui, bonsoir. Je suis très content de revenir au Mélardite. Je me suis absenté tout l'été, donc c'est super.
0: Et nous avons aussi Louis qui est parmi nous. Bonsoir Louis.
6: Salut, ça va?
0: Tu peux te présenter?
6: Ouais, moi je suis service civique à Radio U et je viendrai de temps en temps avec Quentin aussi pour l'aider... dans ce beau projet qui est Mélard Radio.
0: Nous sommes ravis de t'accueillir au Mélardi. Jean-Hier, c'est à toi.
1: Ok. Salut Juliette. J'ai envie de recontextualiser les choses. En fait, je crois qu'aujourd'hui, on ne reçoit pas Juliette, mais on reçoit MC Juju. Ouais. Du bruit pour MC Juju. Alors, il faut expliquer un petit peu MC Juju. C'est un personnage. C'est Juliette donc, qui présente les soirées slam et qui organise les soirées slam au Mélardite. Une soirée qui aura bientôt le
7: 16 octobre.
1: 16 octobre, donc dans 10 jours à peu près, au moment où on enregistre cette émission. Donc Juliette, tu organises les soirées slam. Tu en fais combien par année au Mélardite? Tu en as fait quelques-unes déjà?
4: Je pense qu'il y en a à peu près une par saison, donc 4... ou 5 par an, enfin par saison, je veux dire officielle.
1: Ok, t'en as fait combien du coup?
4: Ah bah bonne question, je pourrais savoir mais ça me prendrait un petit temps. Mais je pense, en tout cas la première c'était en janvier 2024. Et là on est 2 ans et demi plus tard. Donc du coup en tout cas plus de 10.
1: Wow.
4: Je sais pas exactement combien.
1: Ah ouais.
4: Et une petite quinzaine.
0: Et avant ces soirées t'as aussi des ateliers écriture qui commence plutôt à 18h avant la soirée slam.
4: Ouais, la soirée commence à une heure compliquée à formuler. Enfin, une heure pas très nette.
1: C'est-à-dire ?
4: Il y a toujours... Je vais essayer de les faire commencer plus tôt.
1: Okay.
4: C'est un objectif.
1: Genre, il y a une heure définie, puis ça commence pas tôt.
4: Ouais, jamais. Mais en fait, moi, je pense que j'ai toujours vu dans les soirées slam que ça commençait toujours plus tard que ce qui était annoncé et que j'ai un peu intégré ça aussi comme une règle. Comme nous, on est schlag, donc ça commence toujours en retard.
1: Ah.
4: Mais sauf que la dernière fois, j'ai vu qu'il y avait des gens pour qui c'était vraiment trop tard et qui partaient au milieu alors qu'ils kiffaient, a priori.
1: Ah ouais.
4: Donc je me suis dit que j'allais essayer de faire en sorte que ça commence plus tôt. Mais c'est pas facile à gérer parce qu'il y a l'atelier d'écriture avant que je fais. Mais du coup, oui, en effet, il y a un atelier d'écriture avant, ce qui permet à des gens de se motiver, enfin, en fait, d'écrire des textes et souvent d'être motivé du coup pour les dire ensuite pendant la soirée.
0: Ouais, et pour
4: comme toi, par exemple.
0: Voilà. Et pour ces ateliers, il faut s'inscrire en amont.
4: Ah oui.
0: Pour que tu puisses essayer de gérer un peu, préparer ton cours avec un certain nombre. Pour pas que ça dépasse.
4: Atelier.
0: Voilà, ton atelier. Ouais, atelier, cours. Ton atelier, parce que s'il y a trop de monde, après, c'est compliqué à gérer.
4: Oui, bah, c'est surtout pour savoir. Mais de toute façon, encore une fois, c'est resté pas très net. Enfin, on a déjà fait un atelier d'écriture à 18, je crois. Et bah, on a réussi, mais du coup, ça explique aussi que ça puisse être un peu compliqué à gérer les horaires et tout ça, quoi.
1: Ouais, 18, c'est
0: énorme. Ah ouais, ça a été chaud ce jour-là.
1: T'étais de ce coup-là ?
0: Oui, j'étais de ce coup-là, c'était chaud. Le souci d'être trop nombreux, c'est qu'on a... Parce que quand on fait de l'atelier avec Juliette, on essaye de se lire, enfin, on lit les textes entre nous. Bah, du coup, là, on a quasiment pas lu de texte parce que bah, c'était déjà l'heure de la soirée et du coup, bah, voilà, ça passe vite, quoi. Ah, une heure, ça passe vite, quoi.
1: Donc sur le nombre d'émissions de soirées slam qui sont passées ici, si j'essaie d'imaginer la quantité de textes qui ont été produits, si on cumule ça, c'est un océan, c'est incroyable. Ok, Mick, il y a quelqu'un qu'on n'a pas présenté, puisque nous avons encore la chance d'avoir parmi nous un invité spécial. Quelqu'un qui revient à chaque fois par passion, parce qu'il adore la Mélardite, je crois.
0: Je crois aussi, ouais, il est souvent là, ouais.
1: Ouais, alors bonjour, Edgar Caradoc. Content de vous retrouver. Eh, mais vous êtes super bronzé, hein. Et vous avez tourné cet été? Alors, je me suis demandé si c'était une histoire d'homonyme ou quoi, mais c'est quand même pas vous qui avez mis en musique Céline Dion à Paris. Franchement, de jour en jour, mon admiration pour vous grandit. Je suis super content que vous soyez là. Donc vous nous avez préparé une musique en relation avec le thème de la soirée. Ok, bah mettez votre orchestre en place et puis c'est parti, musique.

0: Edgar Caradoc et son orchestre s'éloignent gentiment. Ils prennent la porte. Fermez la porte, s'il vous plaît, les
1: courants
0: d'air. Ok, à la prochaine. Juliette, on est de retour pour ton interview. Je dis Juliette ou MC Juju? Qu'est-ce que tu préfères?
2: Qu'est-ce que je préfère? Bah, en tout cas, je pensais que je venais en tant que Juliette, c'est j'avoue.
0: Okay. Ouais. Et bah, c'est Juliette qui comprend MC Juju, on a ouais. l'intégralité de la personne. Super.
3: Juste, pourquoi MC Juliette?
2: Pourquoi MC Juju, tu veux dire?
3: MC Juju, oui. Pourquoi MC Juju?
2: Parce que c'est le blaze que j'ai choisi de manière fusion immédiate. Quand j'avais prévu de dire un texte, enfin quand j'avais prévu pour la première fois de dire un texte à une soirée slam, c'était à Brest, dans un bar qui s'appelle Le Mouton à 5 pattes en 2017. Et en fait, du coup, j'avais écrit mon texte et tout, mais j'avais pas pensé. Enfin, j'avais déjà vu des soirées slam, donc je savais théoriquement que les gens avaient des blazes, mais j'y avais pas pensé quoi. Et du coup, au début, quand la personne qui animait la soirée passait entre les gens, disait tu dis un texte et tout, j'ai dit oui. Et il m'a dit, c'est quoi ton blaze? J'ai dit, oh merde.
4: Tu pouvais pas garder ça.
2: Et donc du coup, j'ai dit, bah, je sais pas, MC Juju. voilà, parce que MC, et en fait, je savais même pas ce que ça voulait dire, MC. Genre, pour moi, c'était quelqu'un qui faisait du rap, tu vois, MC, voilà. Et Juju, bah, c'est moi, Juju. Et en fait, j'ai découvert, enfin, j'ai vraiment pas beaucoup de culture. Donc voilà, et j'ai découvert Omélardi à la fin d'une soirée. Parce que quelqu'un me l'a dit que MC ça voulait dire Master of Ceremony.
4: Et ouais.
2: Donc maîtresse de cérémonie, j'étais donc là, parfait. Ah bah parfait.
4: Est-ce que c'était ambitieux pour cette première lecture du coup? Tu t'es présenté en tant qu'MC quoi.
2: Bah après. Ouais, en tout cas pour moi, enfin pour moi, et du coup j'imagine que je suis pas la seule dans ce cas-là à juste associer MC à des gens qui disent des textes et un côté un peu. Une manière un peu traditionnelle d'appeler quelqu'un qui se produit sur scène, enfin plutôt pour faire du rap, mais moi je faisais pas du rap, mais voilà, j'aime bien, je trouve ça mignon.
0: Ouais, et c'est venu spontanément, c'était parfait.
2: Oui, voilà, j'ai plus à réfléchir. Et j'ai voulu changer à un moment donné, et j'ai dit mon nouveau blaze une fois, et en fait ça m'a pas. Je suis revenu à MC Juju.
0: T'avais dit quoi?
2: J'ai voulu changer de blaze.
0: Oui.
2: Ah, tu veux savoir ce que c'était l'autre ouais. blaze? C'était la bûche.
4: Ok. Est-ce qu'on a le droit à l'explication ou...
2: En fait, mon identité complète, c'est Juliette Labuche, parce que Juliette, c'est mon prénom et Labuche, mon nom de famille, ce qui est quand même okay. un sacré nom de famille.
4: Okay.
2: Et j'aimais bien Labuche en deux mots. Enfin, j'aime vraiment beaucoup mon nom de famille. Okay. On m'a fait pas mal de commentaires dessus dans la vie. Et je sais plus pourquoi à ce moment-là, mais Labuche, je trouvais ça en même temps un peu imposant, stylé, un peu flamboyant, foyer, Labuche qui crame dans le feu, tu vois. Ouais.
4: Et puis ça sonne évocateur. Bien.
2: Oui, voilà, ça sonnait bien. Mais en fait, j'ai pas trop. Enfin, je me suis dit, bon, non, MC Juju.
0: Ah ouais, t'avais déjà pris le personnage.
2: Forever.
0: Ok. Ici, on traverse une période un peu trouble et tout, donc je voudrais que pour le début de la saison, le premier interview, on puisse affirmer qu'on n'est pas des intelligences artificielles. Donc ici, ça sent l'humain, on se regarde, on se renifle, on s'entend, on s'écoute, on se parle. Pour nos auditeurs, je trouvais que ça pouvait être intéressant qu'on soumette les uns les autres à des questions qui prouvent qu'on n'est pas des intelligences artificielles. On est des intelligences conversationnelles, mais pas artificielles. Alors, donc, j'ai préparé quelques questions pour soumettre votre intelligence à quelque chose que l'intelligence artificielle n'arriverait pas à répondre. Donc, Juliette, est-ce que tu pourrais nous raconter une odeur de ton enfance que tu as gardé? C'est pas mal comme question, tu vois, je pense qu'une intelligence artificielle saurait pas y répondre.
2: Bah ouais, je sais pas si elle a une enfance. Ouais. Je trouve que c'est pas très facile pour moi comme question. Enfin, je pense pas à quelque chose tout de suite, et du coup, je pense plutôt à quelque chose qui est très actualisé. J'imagine que c'est une odeur de mon enfance. Enfin, j'imagine que cette odeur était déjà présente dans mon enfance, c'est l'odeur de la maison de ma grand-mère. Dans laquelle j'ai passé beaucoup de temps ces derniers mois. Donc du coup j'ai
0: tu l'as retrouvé.
2: Ouais voilà, j'ai passé beaucoup de temps dans cette odeur et bah voilà, c'est une odeur de de maison avec un truc assez marqué de parfum, je pense. Et je sais pas trop quoi d'autre. En tout cas, il y a pas mal de meubles en bois chez elle, peut-être que ça sent un peu ça. je sais pas trop comment ça se construit une odeur de maison. Voilà,
0: ouais, c'est difficile à définir, ouais.
3: Mais c'est vachement très intéressant tes questions, Julien. Mais moi, j'ai une question. C'est, on t'a pas présenté. Tu peux te présenter. Qui es-tu, Juliette?
2: Ah oui.
3: D'où viens-tu?
2: Ah oui. Voilà. Mais vous voulez quoi comme déclinaison d'identité?
3: Où est-ce que tu vis? Voilà. Quel est ton âge? Voilà. C'est qui es-tu, toi?
2: Qui es-tu, toi?
3: Qui es-tu, toi?
2: Alors, mon adresse.
3: Mon 06, c'est le 06.
2: Je vis pas loin de Locmeller depuis bientôt 6 ans. Et je vis dans le Finistère depuis fin septembre 2017.
3: Et tu venais d'où avant? Tu étais originaire de quelle région?
2: De la Nièvre.
3: La Nièvre, ok. Nevers.
4: La Nièvre.
3: Nevers.
2: Excellent. Ouais, je viens de. J'ai grandi à Imphy. I-M-P-H-Y.
3: Oh là.
2: Les gens qui habitent à Imphy, on les appelle les Imphicois et Imphicoises. Et c'est une ville de 3000 habitants, comme Cizin, là où j'habite maintenant, je crois, à peu près. Post-industriel, avec de moins en moins de travail, et avec des bruits d'usine hyper bizarres, et la Loire.
3: Et qu'est-ce qui t'a amené en Bretagne? Qu'est-ce qui t'a fait venir ici?
2: Eh ben, du coup, j'ai été à la fac 3 ans à Lyon. Et à la fin de ma licence, j'ai regardé ce qu'il y avait en service civique pour faire autre chose un peu que l'université. Et il y avait une pote à moi qui avait déjà obtenu un service civique dans une radio. Et je trouvais ça trop stylé. Et en fait, j'ai vu plusieurs services civiques qui m'intéressaient. Et j'ai vu un service civique à longueur d'onde. Même plusieurs services civiques à longueur d'onde de l'assaut de radio à Brest qui organise un festival de radio mais qui fait aussi de l'action culturelle, des trucs comme ça. Et du coup, c'était pas le seul que j'avais vu qui m'intéressait, mais c'est celui auquel je devais postuler le plus vite à cause de la date limite de candidature. Et du coup, ils m'ont prise, donc et je me disais, oh, Brest, super exotique. Et je pensais a priori, et je sais pas si c'est que je l'ai tellement répété, est-ce que c'est vraiment vrai à force de le répéter, mais le souvenir quand j'en garde, c'est que mon imaginaire de Brest, c'était la musique et la danse bretonne et la pluie. Voilà.
3: C'est en général ce que pensent les gens de Brest, quoi.
0: C'est j'imagine fou d'imaginer que Brest soit exotique.
3: Ouais.
4: Pas pour moi, en tout cas.
2: C'était hyper loin, hein. C'était ouais. Hyper loin de là où j'étais, quoi.
3: Ah oui.
2: Et j'ai 30 ans depuis peu.
3: Félicitations.
4: Bon anniversaire.
3: Excuse-moi, Jean-Yves, tu peux continuer.
0: Ouais, bah tiens, Mick, puisque tu as le micro, on va prouver que tu n'es pas une intelligence artificielle aussi.
3: Dernière nouvelle, non.
0: Donc, mais... une question à laquelle les ordinateurs ne sauraient pas répondre. Comment tu réagis si tu vois quelqu'un sortir des toilettes publiques avec le PQ coincé dans ses vêtements et qui continue à se dérouler?
3: Alors, je dis la vérité ou je suis.
0: Oui, bien sûr, t'es humain,
3: je me marre. Première chose,
0: voilà,
3: je me marre.
0: Voilà, l'ordinateur ne sait pas répondre ça. Oui.
3: Et après, une fois que je me suis bien marré, je vais quand même lui dire voilà, je la préviens qu'il y a quelque chose qui dépasse de son pantalon derrière. Okay, mais la première chose, c'est que je me marre. Et je me marre bien, quoi.
0: Bah, c'est drôle.
3: Alors, je me moque pas d'elle. Ouais. Je ris avec elle.
0: Fabienne? On voudrait savoir, parce que tu viens d'arriver, on a des doutes sur le fait que tu ne sois pas une intelligence artificielle. Donc je vais te soumettre une question. Comment tu fais pour te gratter au milieu du dos?
5: Ça m'arrive rarement, en fait.
0: Ok.
5: Voilà. Donc je reste un peu sur la question que tu as posée juste avant.
0: Oui.
5: Ça t'est déjà arrivé de rencontrer quelqu'un qui sortait des toilettes avec le papier coincé dans les vêtements?
0: C'était arrivé au lycée, j'avais vu quelqu'un comme ça.
5: D'accord.
0: Enfin, j'étais pas le seul à l'avoir vu.
3: Et t'as fait quoi?
5: Oui.
0: Bon, on a rigolé, hein. Mais parce que c'est drôle, quoi. Non, c'est pas. Enfin, moi, je me suis pas moqué.
3: Mais
0: je me dis que si ça m'arrivait à moi, ça me ferait rire de faire rire les gens en face, quoi.
5: Ouais. Et moi, j'aurais rien dit. J'aurais laissé
0: jusqu'à
5: partir
0: la fin
5: avec
0: drôle.
5: Son. Oh, bien sûr. C'est trop drôle. C'est ça qui est drôle.
0: Quentin, es-tu une intelligence artificielle? Je voudrais savoir par quel bout tu attaques la mode de beurre. Par le bout, par le dessus ou par le côté?
6: Par le côté.
0: Par le côté.
6: Par le côté, clairement. Et bien, voilà, je fais très attention à bien ouvrir le paquet aussi. Je n'ouvre pas le paquet à moitié, tu vois. J'ouvre bien les deux côtés.
0: Ouais.
6: Et j'entame vraiment par le bout. C'est-à-dire par la face qui va être la plus étroite, tu vois. Pas okay. par le côté large, vraiment la face étroite. Oui, c'est mon... Si j'ai un côté maniaque, je pense que c'est sur le beurre.
0: Ouais. T'es bien un humain. Louis, j'ai pas prévu de questions pour savoir. On va pas savoir si t'es une intelligence artificielle. Je suis désolé, tu vas rester un mystère au moins pour cette fois-ci.
7: Un
0: beau
7: comme ça.
0: Ok, donc on est d'accord sur le fait qu'on est tous des humains autour de la table. Moi, Juliette, on peut continuer.
3: À preuve du contraire, oui.
0: Ok. Juliette, donc c'est les soirées slam que tu organises, donc ça tourne autour des mots, des idées. Est-ce que tu lis dans la vie en général? Est-ce que tu es une grande lectrice?
2: Je dirais pas que je suis une grande lectrice, parce que l'adjectif est un peu lourd à porter, me semble. Enfin, ouais, non. Mais je suis une lectrice. Moi, je lis.
0: Quel genre de choses tu lis?
2: Je sais pas, je pourrais dire des choses que j'ai lues récemment.
0: Ouais.
2: Parce que sinon, je sais pas trop si je pourrais dire.
0: Je sais pas généraliser sur ce que tu lis, quoi.
2: Est-ce que je sais pas généraliser sur ce que je lis?

0: Mais qu'est-ce que je lis? Ouais, je sais pas trop. Je lis pas trop de poésie en tout cas. Mais un d'accord. peu quand même. Parce que j'ai un ami qui m'en prête des fois.
1: Okay.
0: Et c'est arrivé que ça m'ait plu.
1: La poésie, c'est aussi... Faut se faire initier, c'est pas facile de rentrer dedans. Peut-être un petit peu comme le jazz pour la musique, on sait pas par quel bout le prendre et être préparé à recevoir quelque chose qui peut être lourd, quoi.
0: Ou illisible un peu, enfin...
1: Ouais, faut avoir
0: un
1: les
0: peu,
1: codes.
0: Un peu blanc, quoi. Enfin blanc, non pas blanc, mais pas très, pas forcément très poreux.
2: Et est-ce que tes lectures te servent pour écrire ou c'est juste pour le plaisir de lire?
0: J'ai pas de... Bah, pour moi, c'est une évidence en termes d'apprentissage de rapport à la langue qu'on écrit parce qu'on lit et que du coup, on écrit par ce qu'on lit. Mais par contre, j'ai pas de rapport conscient au fait que je me servirais de ce que je lis pour écrire, quoi. Mmh. Je me souviens qu'il y a 2 ans, j'avais écrit un truc. Justement, j'avais lu, là, il y a 2 ans, j'avais lu un livre de poésie qui m'avait énormément plu. Du coup, c'est très rare que je lise de la poésie, c'est encore plus rare que ça me plaise. Mais là, j'avais lu L'homme rapaillé de Gaston Miron, que l'ami qui me prête parfois des livres de poésie m'avait prêté, et j'avais adoré. Ça m'avait fait trop du bien. Et du coup, j'avais bu, enfin absorbé, et je me souviens à un moment donné d'avoir écrit et de m'être dit, ah, on dirait Gaston Miron.
1: Ah ouais.
0: Mais j'avais pas fait exprès. Mais là, j'ai vu que c'était un peu comme lui. Et ça m'avait fait pareil avec Gros câlin de Romain Gary. Je ne sais pas si vous l'avez lu.
1: Non.
0: Voilà, c'est un de mes livres préférés, un roman incroyable. Enfin, écrit d'une manière incroyable, comme un espèce de flux de pensée ininterrompu dans la tête de quelqu'un qui est très... Enfin, c'est extrêmement vivant dans sa tête et il a plein d'expressions hyper spécifiques et ce style ininterrompu. Et ça, pareil, ça m'a marqué dans mon écriture. J'ai l'impression qu'il m'en reste des trucs encore aujourd'hui. Mais du coup, c'est vrai qu'il y a quelques expériences quand même dont je sens que elles me touchent fort d'une façon qui m'influence en fait.
1: Et qui nous transforme aussi. On est influencé par ce qui nous traverse.
0: Pardon ?
1: Qui nous transforme. Quand tu as lu un bouquin qui t'a vachement marqué, en fait, tu es changé après l'avoir lu, donc tu es une autre personne après. Donc, ce que tu vas produire va changer un petit peu.
0: Bah ça, je sais pas. Moi, c'est pas évident pour moi que je suis transformée par ce que je lis. Mais en tout cas, que mon langage puisse être imprégné par
1: ah oui, ok.
0: Des choses marquantes que je lis et qui me touchent, oui.
1: Donc, tu organises les soirées slam comme on l'a dit, mais tu y participes aussi. Une à deux fois par soirée, tu clames un texte que tu as écrit. Donc tu écris.
0: Oui.
1: Tu écris beaucoup.
0: Ah oui, j'écris beaucoup.
1: Beaucoup, beaucoup.
0: J'écris beaucoup, beaucoup, beaucoup trop.
1: Et moi, je voulais savoir à quand remonte ton premier souvenir d'écrire pour plaisir.
0: Le plaisir.
1: Ouais.
0: Ah, j'ai jamais écrit pour le plaisir.
1: Oh.
0: Non, c'était un peu une blague. Mais peut-être à moitié.
1: On peut écrire pour différentes raisons.
0: Je pense que mon premier souvenir d'écrire pour le plaisir, c'est... Enfin, j'ai une grande sœur qui voulait être écrivaine. Et du coup, j'ai grandi avec cette sœur qui me faisait lire ce qu'elle écrivait, en me demandant qu'est-ce que t'en penses, nanana. Et avec elle, on avait un tas de jeux, un peu manuels, dessin, écriture et tout. Enfin, on créait un peu des magazines, des trucs comme ça. Et on faisait des cadavres exquis, mais moi, j'ai jamais réussi à bien retenir la règle du cadavre exquis classique. Parce que nous, ce qu'on faisait avec ma sœur, c'est qu'on prenait une feuille de papier, on écrivait 3 lignes et on pliait 2 lignes. Mmh. Et la personne d'après voyait une seule ligne. Moi, j'ai toujours joué que à ça.
1: Ouais.
0: Donc du coup, ça, c'est mon premier souvenir d'écrire pour jouer. C'était avec ma sœur et on faisait ça, on écrivait des histoires comme ça, quoi.
1: Et tu aimais le faire ?
0: Bah, je pense.
1: Ouais.
0: Ouais.
1: Moi, c'est comme ça que j'entends le cadavre exquis aussi.
2: Et donc tu dis que tu n'écris pas en général pour le plaisir. Donc ça veut dire que l'écriture, pour toi, c'est un exutoire. Ça te permet de sortir ce que tu as au fond de toi, ton mal-être ou ton moment où tu écris, la tristesse, la joie, c'est ce qui te permet d'exulter d'intérieur.
0: En fait, il y a du plaisir, mais je me disais, comme

0: Il y avait l'interview parfois. Je me suis demandé pourquoi j'écris et tout. Enfin, j'essayais de continuer un peu ma liste de des fonctions que ça peut remplir pour moi l'écriture et tout. Bon, après, j'ai pas retenu vraiment ce que j'avais pensé. Mais en tout cas, je me suis dit aussi que j'ai l'impression que de toute façon, toutes les pratiques que tous les êtres humains ont, en fait, de toute manière, il y a quelque chose qui s'auto-entretient. En fait, c'est pour ça aussi que j'étais contente de faire l'interview. Je me suis dit, ah, c'est bien des fois de se poser les questions, de se reposer les questions de pourquoi on fait les choses, parce qu'il n'y a pas forcément de raison non plus pour lesquelles on fait les choses, à part qu'on a pu les faire et que du coup, on s'est mis à les faire. Mais en tout cas, exutoire, ça peut. Mais enfin, moi, je sais qu'en écrivant, parce que j'écris des carnets, enfin, c'est vraiment mon écriture... très principal, c'est une écriture intime. Enfin, pour moi, même si je fais lire aussi à des gens, à des amis, parfois, pour me faire connaître d'eux, quoi. Enfin, pour qu'ils soient témoins un peu de mon existence. Ah oui, c'est ça. Je me suis dit que j'écrivais pour exister. Enfin, je me suis dit que vraiment pour moi, c'était une manière d'exister, d'être sûr que j'étais, que j'existe et que je peux reconnaître moi-même mon existence, pour archiver. Donc pour externaliser ma mémoire, parce que je trouve qu'on ne peut pas faire confiance à la mémoire et que c'est quand même un peu angoissant que les choses s'évaporent. Mmh. Du coup, pour les fixer un peu. Et puis pour décrire, parfois, pour décrire parce que ça me fait plaisir, parce que j'ai envie, bah, pareil pour archiver, parce que je trouve ça trop beau. Et pour réfléchir. Enfin, pour moi, c'est un outil très important de réflexivité, quoi.
1: Donc le rythme de l'écriture permet de bien se poser face à soi-même, plus que juste penser simplement.
0: Ah oui, bah c'est carrément différent. Mm-hmm. C'est plus, je sais pas, c'est plus ordonné. Enfin, okay. la pensée, en tout cas moi, ma manière de penser, c'est, j'ai pas vraiment l'impression moi de penser. J'ai l'impression que ça pense en moi. Et du coup, quand j'écris, c'est plus actif.
1: J'ai une dernière question avant qu'on fasse une pause musicale. Quand tu écris, est-ce que tu écris avec un plan à l'avance ou est-ce que tu te laisses entraîner par le crayon ?
0: Bon, je pense un peu les deux, mais peut-être plus quand même plan à l'avance. Et je trouve que c'est frustrant d'écrire parce que ça va pas assez vite d'écrire par rapport à la vitesse de la pensée, sauf à l'ordinateur. Et du coup,
1: je trouve que c'est pas si vite que ça l'ordi.
0: À l'ordinateur, j'écris très vite.
1: Ah ouais.
0: Du coup, j'aime beaucoup écrire à l'ordinateur, enfin, au-delà de l'écran, enfin, comment l'outil peut être moins romantique et d'autres choses. En tout cas, j'aime bien le fait que, du coup, là, je trouve qu'à l'ordinateur, ça peut plus facilement dépasser la pensée et devenir hyper, je sais pas trop ce que j'ai écrit.
1: Spontané.
0: Okay. Alors que écrire à la main, je trouve que c'est un peu plus poussif au niveau du rythme.
1: D'accord.
0: Mais en général, j'écris pas en me disant, on va bien voir ce que je vais écrire. J'écris parce que j'ai envie d'écrire quelque chose, quoi.
1: D'accord.
0: Je dis, il faut absolument que je note ce que j'ai rêvé cette nuit ou comment je me sens ce matin, des trucs comme ça, quoi.
1: Mick ?
2: Non, c'est juste que voilà, on va pouvoir passer une petite pause musicale.
1: Ouais.
2: On va passer une chanson que a choisi notre invité ce soir. Donc, elle nous a donné trois choix. On en a choisi un avec Jean R. Donc, on a choisi d'écouter Take My Heart de Kulang De Gang. Évidemment, vous êtes impressionné par mon accent anglais. C'est extraordinaire. Donc, je vais. Tout le monde se moque de moi dans le Mélardi. C'est très agréable. Donc, je vais passer la musique et tu vas nous en parler après.
0: Okay.

0: On est de retour au Mélardite, pardon, pour l'interview de Juliette MC Juju avec Mick, Fabienne, Louis, Quentin et puis tout le monde qui est autour du bar, qui font du bruit.
1: Ouais.
2: Super.
3: Et bonne soirée.
0: Merci. Bah salut. Donc en fait, dans 10 jours, il y a une soirée slam ici le 16 octobre.
4: Tout à fait.
0: Merci Mick.
4: De rien, j'en rien.
0: Donc bah, il est peut-être temps d'évoquer le slam finalement. À quand remonte ta rencontre avec le slam, Juliette ?
5: J'ai vécu à Lyon pendant 3 ans. Et quand je vivais à Lyon, je sais plus si c'était la première fois, mais je pense que oui. Je vivais à un endroit avec une cour intérieure incroyable, qui provoquait beaucoup de rencontres avec mes voisins. C'était génial. Et mon voisin d'en dessous, Paul, je crois que c'est lui qui m'a... Mais je suis pas sûre. Qui m'a emmené un jour à une soirée slam. En fait, je me souviens que c'est lui qui m'a dit, un jour dans cette cour intérieure, on était allé à une soirée slam ensemble, on est revenu, il m'a regardé dans les yeux avec le truc prophétique là, et il m'a dit, Juju, tu devrais faire du slam. ça m'a marqué. Donc c'est peut-être pas lui par contre qui m'a emmené, mais en tout cas c'était dans un bar à Lyon qui s'appelle le 6e continent, où il y avait une cave, et donc c'était ambiance salle de théâtre. Avec grosse estrade, grosse lumière sur les gens, enfin grosse frontière du coup entre les gens qui disent des textes et le public. Je me souviens absolument pas qu'il y ait eu un maître de cérémonie. Mmh. En tout cas, il y avait des gens qui défilaient sur scène et qui disaient des textes et j'étais hyper impressionnée. Parce que comme il y a tout l'apparat scénique, mais que malgré tout, tu sais que ça peut être un peu n'importe qui. Et qu'en soi c'est pas un art professionnel. Du coup ça, je me disais mais c'est vraiment des gens qui ont écrit ça, je me disais mais comment on peut écrire des trucs pareils, les dire comme ça, c'est trop impressionnant, wow. Donc là pour moi, enfin, j'ai adoré, mais je pensais jamais que je ferais du slam, même si j'en fais absolument pas du tout comme eux maintenant que j'en fais. Mais en tout cas ça c'était la découverte.
0: Et donc tu t'es rendu compte que finalement, parmi les personnes que tu peux rencontrer dans la rue, en fait, il y a des gens qui produisent eux-mêmes des écrits, de la pensée, et que en fait, tout ça se diluait, enfin, était dilué dans la société, et qu'elle se révélait au cours des soirées slam, quoi.
5: Je pense pas que j'ai pensé aux gens dans la rue en me disant peut-être que cette personne aussi est déjà allée à une soirée slam. Mais c'est plus le fait de prendre conscience que ce texte venait vraiment de quelqu'un, ce qui n'est pas forcément le cas quand la personne est professionnelle. Tu vois, genre si tu vas au théâtre ou si tu vas, j'en sais rien, ou à un concert de rap ou quoi. En fait, comme c'est un professionnel, c'est normal qu'il fasse des trucs de dingue, tu vois.
0: Okay.
5: Mais là, comme c'est un peu, t'es là, alors qui veut venir dire un texte? T'es là, mais c'est quelqu'un, c'est mon frère, c'est ma sœur, tu vois. Enfin, voilà. Mais du coup, en tout cas, donc ça, c'est la rencontre. Et je peux parler de Brest, peut-être.
0: Ouais.
5: Parce que du coup, pour moi, ça a été déterminant. Quand j'ai déménagé à Brest, ça m'avait marqué le slam. Donc, j'ai cherché s'il y en avait à Brest intentionnellement. Du coup, j'ai trouvé qu'il y en avait au Mouton à 5 pattes à Brest. Et là, au niveau du dispositif, ça n'avait absolument rien à voir. Parce que du coup, on était dans l'arrière-salle d'un bar. Mais complètement ouvert, donc avec le bruit des gens dans le bar et les gens qui disaient des textes en même temps, et que il y avait complètement la lumière, le public était juste assis par terre à un mètre devant les gens qui disaient des textes, et que c'était enfin les gens qui disaient étaient beaucoup plus divers que les gens que j'avais vus à Lyon, et leurs textes et la façon de les dire étaient beaucoup plus divers, et il y avait beaucoup moins un truc d'excellence comme ça l'avait été à Lyon, avec des textes vraiment mais parfaits quand on considère les choses d'un point de vue, je sais pas trop quel point de vue, mais
0: la performance,
5: oui voilà, enfin des canons quoi. Et du coup là ça ressemblait encore plus à des humains qui disent des textes. Et donc et au Mouton à 5 pattes, il y avait des ateliers d'écriture, donc j'en ai fait un, et c'était la première fois que j'écrivais sous contrainte. Du coup je me suis dit, ah, je suis capable d'écrire sous contrainte, donc ça veut dire que si je veux, je peux essayer d'écrire un slam, puisque du coup à ce moment-là, moi je voyais exactement ce que c'était un slam, et du coup je voulais écrire comme ça. Donc du coup j'ai fait ça quoi. Et donc là j'avais et là les gens enfin on discutait à la fin enfin c'était normal en fait avec les gens. Donc du coup c'était vraiment mais beaucoup plus facile, rien à voir de se projeter en tant que personne qui va dire un texte, bien que à cet endroit-là les gens qui disaient des textes étaient notés par des jurys dans le public. Donc il y avait quand même
0: C'est intimidant.
5: Je pense que moi, comme j'ai été toujours très scolaire et que quand j'étais à Brest, j'avais des bonnes notes. Du coup, ça ne m'a pas dérangée.
0: Ah, ok.
5: Mais je suis pas sûre que je voudrais. Ah si, je l'ai refait depuis. Mais en tout cas, enfin, quand j'ai commencé à organiser des soirées slam, du coup, je me suis posé la question parce que comme justement, je suis assez scolaire, je me suis dit. Moi, la scène où dont j'ai pris l'habitude, il y avait des notes, donc ça veut dire que c'est comme ça qu'il faut faire. Parce que du coup, c'est peut-être ça qui donne le côté un peu sportif à l'événement. Et peut-être que s'il n'y a pas les notes, bah, du coup, ce ne sera pas amusant parce que le public ne sera pas impliqué et tout ça. Mais après, je me suis dit, mais ce n'est pas possible, je ne peux pas...
0: Imposer ça.
5: Enfin, je ne peux pas animer une scène où je vais demander aux gens de noter les gens tout en disant aux gens, tout le monde est le bienvenu, n'importe qui peut dire ce texte et on n'est pas jugé. Voilà.
0: Mais vous êtes noté.
5: Oui, vous n'êtes pas jugé, vous êtes seulement noté. Voilà.
0: Difficile à expliquer comme concept. Ouais. Hein. Du coup, on est au point de... Ah oui, attends, je voulais comme te dire, donc, sur ta première soirée de slam à Lyon, tu t'es senti en adéquation avec la discipline tout de suite. Tu t'es dit, waouh, c'est génial.
5: Ça a
0: pris le temps de grandir dans ton esprit.
5: Je pense que ça m'avait pas mal soufflé. Enfin, j'étais. Je pense que j'avais dû adorer. Mmh. Et je sais que j'étais retournée en voir quand j'avais pu. Je me souviens aussi que je suis allée une fois dans ma vie à Aurillac à cette période-là et que j'avais vu aussi du slam là-bas. Et je pense que j'étais. Bah, et de toute façon, le fait que j'ai bougé à Brest et que j'ai cherché à en trouver. Doit être le signe que j'étais quand même très intéressée par le slam. Et après, ça a pu compter aussi le fait que mon voisin me dise « Juju, tu devrais faire du slam !» Parce que je suis assez sensible aux prophéties des autres.
0: On n'a pas défini le slam. Waouh, ok, l'émission avance très vite.
1: Oui, c'est vrai. En fait, tu as déjà répondu en partie par rapport aux questions de Jean R. Et moi, je voulais savoir, du coup, tu as choisi le slam. Tu restes dedans. Est-ce que tu nous peux... Alors c'est peut-être... je te prends un petit peu comme ça de court. Est-ce que tu peux nous faire une petite démo? Parce que tu vois, c'est quelque chose que je connais pas du tout. Enfin, je connais, j'ai déjà vu comme ça, mais c'est pas quelque chose que je connais bien, en fait. Donc là, je te prends un petit peu de court. Mais ouais, ça m'intéresserait parce que vu comment tu racontes ça, ça m'intrigue assez. Et le fait que tu dises, ben voilà, là, je suis arrivée à Brest, j'ai vu une forme de slam qui me correspondait mieux. C'était plus en adéquation avec ce que je recherchais. Donc j'aimerais bien savoir un petit peu comment c'est pour toi le slam, comment toi tu l'exprimes en fait.
5: Ouais, ok. Eh ben, j'ai la honte de ne jamais, n'importe quoi. Je connais jamais aucun texte par cœur, à part. Enfin, après, j'avais fait ça un peu. Et c'est beaucoup mieux parce que tu peux regarder les gens et tout. Mais du coup, Jean-Hier, il m'avait dit que je pouvais ramener un texte, donc j'ai ramené un texte.
0: Ah oui.
1: Ah super.
5: que je peux lire du coup.
1: Oui.
5: Mais c'est un texte que j'ai jamais lu. Enfin, je l'ai pas lu à une soirée slam quoi.
1: D'accord.
5: Parce qu'en général, j'écris exprès pour des soirées slam.
4: C'est une exclusivité, mais
0: yes.
4: La radio.
0: La chance.
1: Ça, c'est la classe.
0: Est-ce qu'on l'a fait en mode slam? On te fait un tonnerre d'applaudissements et de soutien avant.
5: C'est comme vous voulez.
0: Et après, ouais. Allez, t'es prête?
5: Bah, du coup, il faut dire, alors on va accueillir MC Juju.
0: Alors on va accueillir MC Juju. On l'écoute.
5: Gazéifié. Je deviens imprenable. Je veux glisser, à la dureté être mollesse. Je veux une belle couche d'ozone pour tous les moments. Je dis à un coup reçu, je prends pas. J'essaye de sentir si je prends. Je prends. Alors je dis, je prends, et puis ça passe. Je fais des tests gazéifiants. Poète, prophète, les mots m'ont tué par leur avenir. Je cherche désormais à les fuir, dérober, ne pas flamber aux analyses, étranger hors de moi et fièrement. S'il faut flotter, si s'il faut siroter l'ozone paradoxale du fantôme, que ses contours désaxants soient dotés du pouvoir de la peau sans chair, traversante, transparente. Tout la traverse et rien n'y reste. Gazéifiant, par suite de liquéfaction, vidange infinissable, je fus ou suis encore une coulée permanente de pleurs extrasensibles. Touché, touché, touché coulante, où le fol quotidien humide trappe insaisissable, où les mots disparaissent à raison, sauf celui de faiblesse et puis l'humiliation. Mais j'ai tort. Et je tords les idées imprégnées. Je les vois qui m'ont prise, apprivoisée, obédience domestique. Je veux les refuser, je veux leur résister. Je leur dis, je ne suis pas à toi, je ne suis pas à toi. Je les regarde saigner mon honneur. Puissent-ils mourir avec les inutiles douleurs. Liquéfiant ma peine, certains récits dérivent. Des vérités cessent d'avoir prise. Des choses autour de l'individu. Des choses autour de la politique, toutes tournant autour de la foi et aussi de l'amour. Très étrange. Enflaqué, incrédule et trop faible à porter, deviendrai-je imprenable. Ainsi gazéifiais-je, ou gazéifierai-je, ou ai-je gazéifié ? La conscience est biologique. Comme le révèle Science et Avenir, d'après une étude sur le LSD.
4: Bravo MC Juju, bravo. Et comme dans tes soirées slam, tu as évidemment gagné un ticket pour une boisson gratuite. Superbe, merci MC Juju, c'est un texte exclusif pour le Mail à Radio, donc on est très fiers. Jean-Éric il a plus, il ne peut plus parler, Jean-Éric.
0: On fait quoi après ça?
4: Bravo.
0: Merci.
4: Ouais,
1: merci
0: avec
1: beaucoup plaisir. Juju.
5: Merci.
1: MC Juju.
0: Alors là, on a une belle démonstration de ce que ça peut être la puissance du slam. Quelqu'un qui s'exprime sur son intériorité. Je me rappelle que tu avais défini... au moins c'est ce que j'en ai retenu, que quand on vient au slam pour écrire, il fallait parler d'une expérience intérieure. Est-ce que j'ai bien compris, ou est-ce que c'est un point de départ?
5: Non, pas du tout. Non, en fait, le principe du slam, c'est vraiment que, enfin, en tout cas moi, le principe, à peu près le seul principe que j'ai gardé, parce que du coup pour moi c'est à peu près complètement évacué la question de la forme, enfin quelque chose à quoi ça devrait ressembler comme forme. Il faut que ce soit un texte qui soit écrit par la personne qui le dit, enfin c'est ça l'idée de base. Ça peut même être plusieurs personnes, même si c'est quasiment tout le temps que des personnes toutes seules. Et après, c'est juste que l'intime, c'est une dimension hyper importante du slam en général. Moi, dans tout ce que j'ai vu, c'est une dimension majoritaire, quoi. En gros, moi, dans le slam que j'ai vu, il y a l'intime des gens, le politique. Et après, il peut y avoir aussi plus des histoires, de la fiction, quoi. Enfin, après, ce qui n'empêche pas que ce soit intime et ou politique.
0: La beauté.
5: Mais je veux dire, intime, enfin, dans le slam, il y a quand même pas mal d'intimes premier degré, quoi. Enfin, moi, j'ai vu beaucoup ça, et je pense que c'est pour ça que ça a été... Enfin, c'est pour ça aussi que je me suis... que j'ai nidifié dans le slam, parce que, enfin, moi, je fais vraiment que ça. Enfin, je pense qu'il y a un texte, ou peut-être deux textes que j'ai écrits qui parlent pas de ma gueule premier degré, quoi. Mais moi, je parle que de ma gueule au premier degré. Je fais que ça, quoi. Et du coup, quand je fais des ateliers d'écriture, dans le résultat, les gens font pas forcément ça. Mais en tout cas, moi, je pense que c'est pas mal. Enfin, c'est pas mal ce que je recherche aussi dans les gens. C'est un peu le truc de la sève, leur intimité et tout. Et du coup, je pense que même, enfin, consciemment ou inconsciemment, dans ma manière de construire des ateliers d'écriture, je vais aller vers des choses qui me semblent pouvoir faire que les gens vont pouvoir parler de choses qui sont intimes, quoi. Ouais. De même, ouais.
0: Ben, Moi, je suis allé, la première soirée slam que j'ai faite, et même les suivantes, c'était avec toi à la baguette. Et je dirais que quand on sort de là, en fait, on se sent comme éclairé par la lumière que les gens nous ont envoyée dans la gueule. On s'abrace de l'humanité, c'est réconfortant, c'est chaleureux, c'est des gens qui se livrent et c'est très puissant. Donc je vous conseille de venir le 16 octobre suivre ça.
2: Alors, à 20h20.
4: Ouais, moi je vais surtout parler des ateliers d'écriture qu'il y a avant la soirée slam, parce que moi j'en ai fait deux ou trois des soirées d'écriture et je trouve ça, mais tu les mènes de façon excellente. Tu sais nous mener dans des là où on n'oserait peut-être pas aller tout seul, nous emmène dans des endroits de nous-mêmes qu'on aimerait pas, qu'on n'oserait pas exprimer, et grâce à ta façon d'être, à être toi-même, bah, on se livre plus facilement. Tu nous permets de nous livrer plus facilement. Et ça, je trouve ça assez extraordinaire.
0: Je t'avais dit qu'on était des groupies. Mick, je crois que ça va être le moment pour toi de nous raconter une chanson que Juliette a choisie pour nous.
4: Tout à fait.
0: Alors, Juliette, on t'a soumis quelque chose. On t'a soumis de choisir une chanson française que Mick va nous décrypter. Quelle chanson tu as choisie ?
5: J'ai choisi « Désenchantée » de Mylène Farmer.
0: Oh, une institution.
4: Ouais, une grande institution.
0: Mick, c'est à toi.
4: Voilà, donc comme vient de le dire, je vais vous parler de la chanson de Mylène Farmer, « Désenchantée ». Donc « Désenchantée » est une chanson de Mylène Farmer sortie le 18 mars 1991 en tant que premier extrait de son troisième album « L'Autre ». La chanson est un hymne à la génération des années 90, exprimant un malaise collectif et une introspection personnelle. Même les nouvelles générations connaissent cette chanson. En 1989, Mylène Farmer effectue sa première tournée. La fin de cette tournée est une période très déstabilisante pour l'artiste. Elle déclare « On m'avait prévenu. À la fin d'un spectacle, tous les artistes connaissent un passage à vide. Tout paraît vain. Je ne sais pas ce que c'est qu'une dépression, mais je pense que j'ai vécu là pendant au moins 4 mois au sortir de Bercy. Cela y ressemble. Cette envie de ne plus bouger, cette incapacité à vouloir communiquer. » Mylène Farmer profite de cette période pour lire, notamment Pierre Reverdy, Emily Dickinson et surtout Emily Cherran, et pas plus particulièrement sur les cimes du désespoir. S'ensuivent l'écriture de l'enregistrement de son nouvel album L'Autre pendant 5 mois. Les paroles de Désenchantée ont été écrites par Mylène Farmer et la musique composée par son ami Laurent Boutana. Dans ce texte, dès le début, les paroles évoquent une vision sombre et pessimiste de l'avenir. Nager dans les eaux troubles suggère un sentiment de confusion et de lutte, tandis que attendre ici la fin reflète une attitude fataliste. Cette ouverture pose immédiatement un ton de désillusion et une résignation. Avec ses mélodies entraînantes et ses paroles puissantes, Désenchantée invite les auditeurs à réfléchir sur leur propre expérience de désillusion et de résistance. La chanson rappelle que malgré les déceptions et la frustration, il est essentiel de continuer à chercher du sens et de maintenir ses convictions. En fin de compte, Désenchantée est une exploration poignante de la désillusion et de la révolte, capturant la beauté et la complexité des émotions humaines face aux défis de la vie. La chanson reste un témoignage puissant et de la résilience de l'esprit humain et de la capacité à trouver de l'espoir et du sens dans un monde chaotique. Lors de l'enregistrement, Laurent Boutonnat n'arrive pas à trouver le bon arrangement, excédé, il envisage même de jeter la chanson. Ce n'est qu'après plusieurs essais qu'il réussit, avec l'aide de l'ingénieur du son Thierry Rogin, à finaliser le mixage. Le clip, réalisé par Laurent Boutonnat, a été tourné en Hongrie et a contribué à son emblématique statut. Désenchantée demeure aujourd'hui le plus gros succès de Mylène Farmer. Numéro 1 en top 50 durant 9 semaines et certifié disque d'or. Elle a été la chanson la plus diffusée de l'année 1991 et c'est elle qui a rapporté le plus de droits d'auteur. Ce succès dépassera également les frontières françaises, le titre se classant dans plusieurs pays et s'écoulant à plus de 1 300 000 exemplaires. Ce succès a permis à Mylène Farmer d'être nommée aux Victoires de la musique en 92, dans la catégorie interprète féminine de l'année. La chanson a été également la chanson française la plus diffusée dans le monde en 2005. Voilà, j'espère que Juliette, tu as appris quelque chose sur cette chanson. Et je te propose d'écouter Mylène Farmer, Désenchantée.

0: Merci Mick. Beau travail, belle explication, on apprend des choses, c'est cool. Et puis c'est cool de retraverser cette chanson là. L'émission se termine et ouais. En fait on a une nouvelle séquence qu'on aimerait installer, c'est que l'invité nous prescrive des œuvres, des chansons, des livres, des films pour nous envoyer plus loin dans ton interview. Est-ce que tu as quelque chose sous la main?
1: Oui, bah après je m'étais pas dit forcément que c'était des choses qui devaient avoir un lien avec cette émission.
0: Okay.
1: Donc j'ai juste.
0: C'est un lien avec toi.
1: Oui, voilà, je me suis dit des choses qui ont été importantes ou que j'ai vraiment beaucoup aimé. Après j'ai parlé de Gros Câlin de Romain Gary en vrai déjà. Je me suis dit il y a un des spectacles que j'ai préféré dans ma vie, mais je peux pas dire aller à telle date à tel endroit. C'est un spectacle de clown que j'ai vu à Chalon dans la rue, dont j'espère qu'il tourne encore parce que j'aimerais bien le revoir un jour, qui s'appelle Cabinet, psychanalyse de rue, de la compagnie Les Humains Gauches. Du coup, c'est un seul en scène de clown incroyable, quoi. Enfin, de trash psychanalyse.
0: Cabinet.
1: Cabinet avec un K. Sous-titre, psychanalyse de rue. Et quand je suis arrivée au spectacle à Chalon, elle attendait que tout le monde arrive, mais elle était déjà là. Enfin, une demi-heure avant le spectacle, elle faisait de l'impro pendant une demi-heure où elle parlait avec les gens, elle leur disait n'importe quoi et tout. Enfin, elle était vraiment, trop, trop impressionnante. J'ai énormément ri. Voilà, j'ai adoré. Et sinon, j'ai pensé à un livre, mais je me souviens plus du titre de Pierre Bayard. Qui parle de. Qui fait une théorie philosophique sur le moi multiple. J'ai commencé à le lire, je ne l'ai pas fini, mais j'ai trouvé que ça m'a un peu exalté. Il dit c'est pas vrai que tous les êtres humains ont un fonctionnement où ils sont une unité. Par exemple, moi, je ne fonctionne pas comme ça. C'est ça qu'il dit. Et donc, du coup, il développe cette théorie-là. J'étais trop intéressée. Enfin, ça me semblait être riche d'un point de vue au moins de l'imaginaire, parce que du coup, la façon dont tu te représentes toi-même, ça a des incidences sur ton pouvoir d'agir, par exemple, je pense. Et aussi, enfin, tes sentiments d'estime de toi ou de honte. Tu vois, si par exemple, tout le monde te dit qu'il faut être un être unitaire et que toi tu te sens pas comme ça, du coup tu te sens pas normal, donc il y a pas de place pour toi dans cette théorie. Voilà, j'ai pas fini mais j'aimerais le lire. Et j'avais pensé à un autre livre. Je peux dire un autre livre ou pas?
2: Vas-y. Okay. T'as 1 minute 30 après. Si je rigole.
1: Après j'ai pensé, comme je me suis beaucoup intéressée à l'inceste cette dernière année et demie, enfin j'ai pensé au livre au deuxième livre que j'ai lu. Et c'est grâce à cette personne-là que je me suis intéressée à l'inceste. C'est un livre de Cécile C, C-E-E, qui s'appelle « Ce que Cécile sait, journal de sortie d'inceste ». Et c'est un album illustré, enfin un livre-album qui parle d'inceste, de choses de sa vie à elle, de choses qui concernent la société.
3: On a à la bibliothèque.
1: Ah bah, qui est à la bibliothèque de la Marie qui est au Mélardi. Et du coup, moi, j'ai trouvé ça, enfin vraiment... Cécile C, c'est quelqu'un qui est, elle est présente dans les médias aussi pour parler de plein d'autres sujets également. Mais ça, j'ai trouvé ça hyper fort pour avoir une approche de l'inceste qui soit aussi globale. Genre, ça parle de culture de l'inceste et du coup, ça concerne vraiment l'ensemble de la société et tout le monde victime, agresseur ou pas.
2: Très bien. Super. Merci Juliette, c'est merci. Très intéressant. Je pense que je vais le lire celui-ci. Je pense que c'est un sujet qui m'intéresse et je pense que je vais le lire. Comme il est disponible à la bibliothèque du Ménard, je vais l'emprunter.
0: Ouais, merci pour tout ça.
2: Ouais, merci Juliette en tout cas de cette interview. C'était vachement intéressant.
0: Ouais.
2: On aurait pu en faire 2 heures, je pense, voire plus. Mais on va continuer en 9, je pense.
0: Donc,
2: merci Fabienne de ta participation.
4: Bah, merci de m'avoir accueilli.
2: Bah,
4: c'était
2: merci
4: vraiment super intéressant et je suis ravie d'avoir rencontré MC Juliette. MC Juju.
2: Merci Louis, merci Quentin et merci à notre intervieweur national, bien sûr, Jean-Hier, sans quoi le Mélard Radio n'existerait pas.
4: Alors, je découvre mon voisin.
0: Sans la technique, Mick. Merci Mick. Mick, c'est l'homme aux 20 doigts. Il joue avec les pieds sur le clavier tellement il fait plein de choses en même temps. Merci. Et Juliette, merci beaucoup.
1: Oui,
0: c'était super.
1: Merci à vous.
0: On continue de causer.
1: Un moment.
0: Ouais.
4: Merci Juliette.
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Il est 20h, c'est B-Side, vous êtes bien sur les ondes Radio U1. Bonsoir et bienvenue à ceux qui nous rejoignent. Ce soir, plan de vol numéro 420. Allez, installez-vous, on décolle dans 3-4 minutes. Hein, comme d'habitude, comptez une heure de vol ce soir. Je suis allé tendre mon micro à Gildas Riwalin, le directeur artistique et cofondateur d'Astropolis, pour parler de l'évolution de la scène électro depuis 30 ans. Alors, je vous embarque ce soir pour le premier épisode. Ça commence avec la genèse d'Astropolis et les valeurs que porte le festival. C'est parti.

0: une période qui a vu la musique électronique se muer d'un phénomène de niche à une culture planétaire façonnant nos soirées, nos identités et nos paysages sonores. Les pionniers de Détroit, Chicago et Berlin ont jeté les bases d'un genre qui allait bouleverser les codes de la musique populaire. Les raves, ces fêtes clandestines où la musique et la danse se confondaient, vont jouer un rôle essentiel dans la démocratisation de l'électro. 30 ans pour assister à l'émergence d'une multitude de sous-genres, chacun avec ses propres codes et ses propres esthétiques, de l'électro-minimaliste à la house acide, de la trance psychédélique à la drum and bass, l'électro offre un panel de sonorités capable de satisfaire tous les goûts. 30 ans d'évolution à travers le prisme du programmateur artistique et cofondateur du festival Astropolis, Gilles Dasrio-Alain, bonjour.
1: Bonjour.
0: Grand témoin et visionnaire de ce mouvement qui aura connu une évolution sans précédent. Dans ce podcast, en plusieurs épisodes, nous allons discuter de l'évolution de la scène électro depuis 30 ans, des tendances, des attentes, des contraintes économiques, des exigences artistiques, du métier de programmateur artistique. Nous allons parler de l'impact sur l'environnement et de sa mutation écologique. Comment a évolué la scène des musiques électroniques depuis ces 30 dernières années, comment garder son intégrité et son identité en tant que programmateur de festival. Voilà quelques questions auxquelles nous allons essayer de répondre ensemble avec en bonus une sélection de morceaux choisis par Gilles Das sur chaque épisode, histoire de nous raconter ses coups de cœur et quelques anecdotes au passage. Nous nous sommes installés dans un lieu que tu connais bien, Gilles Das, hein, le Centre d'Art Contemporain, ici à Passerelle.
1: Bah oui, c'est un des lieux de résidence du festival durant l'été et durant l'hiver, où on mélange justement art contemporain et numérique avec aussi notre programmation musicale. Et puis c'est le lieu de rendez-vous l'hiver surtout, un lieu chaud. Et donc voilà, c'est un endroit couvert qui nous reçoit et avec un super directeur, Louis, qui fait en sorte aussi de proposer de jolies expositions et on aime bien en général croiser comme ça les publics. C'est pour ça qu'on bosse avec énormément d'associations et de structures brestoises, que ce soit les théâtres, scènes nationales, discothèques, clubs, mais aussi salles de concert, et puis aussi beaucoup dans les maisons de quartier, bientôt les prisons, les hôpitaux également, le public également handicapé. Donc voilà, on aime beaucoup aller sur les terrains et sortir aussi un peu de notre zone, on va dire, assez sécure, qui est surtout la diffusion et la programmation et puis forcément beaucoup d'événements, de soirées à Brest, mais aussi en Bretagne et puis un peu partout en France avec des artistes qu'on accompagne. On aime bien occuper des nouveaux lieux et occuper Passerelle, évidemment. Ouais.
0: Alors pour ce premier épisode, et avant de parler d'évolution sur les 30 dernières années, on va commencer par le début, Gilles Das, et pour ça il faut remonter dans les années 90. Pourrais-tu nous parler de la genèse du festival Astropolis?
1: Ouais, bah comme beaucoup de collectifs qu'on voit aujourd'hui apparaître et disparaître aussi, parce que parfois des collectifs, ben ce sont des bandes de copains, des bandes d'amis, et puis avec les années, certains partent dans une autre ville, ou bien alors sont pris aussi par le travail, et donc voilà, il en reste quelques-uns. Ben nous, c'est un peu cette histoire-là, c'est une bande de copains passionnés de musique, dans une ville brestoise où il se passait pas grand-chose, dans le début des années 90, il n'y avait pas de salle de concert. On pouvait pas faire de concert au Vauban parce que à l'époque c'était le père de Charles qui est aujourd'hui propriétaire du Vauban, qui était plutôt branché chanson et jazz, et donc il y avait juste un lieu qui était sous la mairie de Brest, et nous passionnés de musique, ben, on bougeait beaucoup en stop à Rennes, à Nantes, à l'Olympique à Nantes, à Rennes à l'Ubu, ou bien à la salle de la Cité, et puis des festivals comme les Transmusicales forcément, qui était le gros festival breton par excellence de découverte et aussi très indie pop, on va dire, à l'époque. Et nous, ça nous convenait parce qu'on était hyper fans de la scène anglaise. On écoutait beaucoup Bernard Lenoir sur France Inter, qui était moi mon gourou et qui a vraiment créé ma culture rock et pop, on va dire. Et d'ailleurs, vous pouvez toujours trouver beaucoup de ces émissions sur internet, et c'est super agréable de les écouter, et puis d'écouter aussi ce qu'il a appelé les Black Sessions, avec beaucoup de concerts pop au studio 104 sur France Inter. C'était vraiment top. Et donc voilà, beaucoup de concerts, on se déplaçait beaucoup, et puis l'envie de faire bouger notre ville. Donc on a commencé à organiser des concerts avec lorsqu'on était étudiant, année UIT. Donc après le bac, on avait 18-20 ans, et on organisait ça sous la mairie de Brest, et puis on le faisait de manière assez, on va dire, structurée quand même, parce que voilà, on avait toujours la protection civile, on avait des groupes qu'on accueillait qui venaient parfois dans faire. On essayait aussi de faire jouer toujours les artistes locaux également. Il y avait une petite scène pop à l'époque à Brest. Petit à petit, on a voulu en faire plus. Donc on faisait des concerts, on faisait des sorties ensuite en club. Et puis en 92, là ça a été l'électrochoc. La première soirée rêve, c'était les transmusicales. On avait un peu entendu parler de cette musique via les journaux comme Libération ou bien comme Actuel qui en parlait un petit peu, et puis aussi les radios qui en parlaient un peu, mais on était vraiment au bout du bout, nous ici à Brest, même si on est proche de l'Angleterre. On a quand même toujours quelques wagons de retard par rapport à ce qui se passe à Paris. Et on en avait entendu parler, mais on était plutôt d'un regard critique, c'est-à-dire musique boum boum, il n'y a plus de guitare, il n'y a plus de basse, il n'y a plus de batterie. Donc on n'y allait pas forcément de manière assez convaincue, mais voilà, ça a été l'électrochoc en 92 et on a presque arrêté d'organiser des concerts de pop et de rock. On faisait des afters après nos concerts et puis finalement après on n'a plus fait de concert du tout, quoi. Ça fait que des soirées.
0: C'est ça, il faut bien remettre dans le contexte. On est au début des années 90 et tu nous parles vraiment, toi, de ta scène de cœur à l'époque, indie rock. Hein. On n'est pas encore
1: dans la techno.
0: Dans la techno du tout. C'est ça. C'est important de le rappeler.
1: Faut savoir qu'à l'époque, il n'y a pas Internet. Le seul moyen, c'est les magazines papier qu'on trouve le bureau de presse, quoi. Ensuite, il y a la radio, évidemment. Donc, ici en France, il y avait vraiment les petites radios associatives, Steam Lutine. Il y avait aussi France Inter, mais après, il y avait quelques radios anglaises qu'on pouvait capter. Mais pour se cultiver, fallait acheter du magazine et puis acheter du CD ou de la cassette. Mais on n'avait pas tous ces réseaux sociaux, on n'avait pas tous ces outils qu'on a aujourd'hui. Donc fallait être curieux, passionné. Et puis, en général, on se passait les magazines entre nous. Pareil pour les albums. Hein, il y en avait un qui l'achetait et puis les autres enregistrés. Donc on faisait comme on pouvait. Mais on croquait notre passion qui était la musique. Et puis, avec nos petits moyens, on n'hésitait pas le week-end à partir en stop à Nantes ou à Rennes ou parfois même à Paris pour voir des concerts comme Ride, comme My Bloody Valentine, comme Cocteau Twins, toute la scène un peu indé de l'époque.
0: Et vous rentrez de Nantes, de Rennes ou voire même de Paris, vous rentrez sur Brest et là vous vous dites pourquoi pas nous organiser à ce moment-là des soirées un peu plus orientées musique électronique déjà.
1: Absolument pas, ça a été vraiment après les trans, ça, la musique électronique, quoi. Ça a été les trans, ça a été vraiment la grosse révélation. C'était l'époque où Brossard, donc programmateur des trans, avait pris la décision d'organiser une soirée électro parce qu'il voyait bien qu'en Angleterre ça cartonnait et donc il a décidé de faire la rêve aux trans aux libertés c'est là où vraiment nous on a pris un gros coup parce que on est arrivé dans une salle quelle liberté avec un public qui venait de toute la France, qui était vraiment une petite communauté à l'époque, hein, mais qui retrouvait vraiment des vieux roqueux, des gays, c'est un peu le ce qu'on parle souvent de ce début de culture où tout le monde s'assemble mais personne ne se ressemble, et ce qui apporte c'est la musique, et puis avec un maximum de tolérance et d'ouverture d'esprit. Voilà, c'était vraiment ça, c'est ce qu'on a ressenti, et puis aussi écouter une musique d'extraterrestre, quoi, tout simplement, quoi. On se demandait, on se l'est pris de pleine face, et puis après on a arrêté d'écouter de la basse et de la batterie, de la guitare, qu'on n'écoutait plus l'électro. On est revenu chez nous et la plupart de nos amis qui n'y étaient pas, certains même nous évitaient parce qu'on n'arrêtait plus de parler que de musique électronique tout le temps. Donc on a perdu beaucoup d'amis de l'époque qu'on a retrouvé quand même après, hein, heureusement. Mais c'est vrai que on s'est vraiment pris ça de pleine face et puis on s'est jamais remis, quoi, parce qu'on est toujours là.
0: On fait un clin d'œil à Mathieu, hein, qui on envoie des bonnes pensées, des bonnes vibrations.
1: Complètement. Mathieu qui était mon bidôme, avec qui j'ai créé toute cette histoire d'Astropolis et que j'ai rencontré quand j'étais étudiant et avec qui j'ai c'est vrai qu'il a disparu, mais je suis accompagné d'une super équipe et je dis toujours on parce que je fais rarement les choses tout seul, j'ai toujours plein de gens autour de moi et j'adore partager cette passion avec beaucoup de monde.
0: À quoi ressemblait la scène musique électro à cette époque-là en Bretagne?
1: On n'était pas nombreux.
0: Plus largement, même en France. Si tu
1: ouais,
0: veux.
1: Ouais. Bon, en Bretagne, ce que je peux dire, on était entre 500 et 1000 personnes, peut-être, en
0: D'accord.
1: 92.
0: Petit noyau.
1: Ouais, un petit noyau. Il y avait trois pôles, vraiment. C'était Rennes, Nantes, Brest, où Rennes, il y avait surtout l'association Praxis, qui était plutôt. L'identité plutôt house garage et puis à Nantes il y avait Transfound avec Sam et puis aussi une association qui faisait beaucoup de trans goa à l'époque, mais c'est vrai que l'association Transfound c'était l'association avec laquelle on était la plus proche, qui était plutôt techno voire hardcore, et nous ici à Brest on était plutôt techno voire hardcore également, quoi. Ça a été nous notre on va dire ce qu'on s'est pris de pleine face, ça a été vraiment toute la scène de Détroit qui était assez hard en ce moment. Quand on réécoute par exemple des sets de Jeff Mills de 92-93, c'est le marteau qui parle, quoi. C'est vraiment du hardcore pour ainsi dire, quoi. C'est du 140-150 avec des sons, c'est très minimaliste parce qu'à l'époque voilà, il n'y avait pas beaucoup de machines non plus, pas beaucoup de sons, c'était très saturé et puis surtout lui, sa façon de mixer, à jouer trois disques en même temps et de changer de galette tous les deux minutes, c'était assez particulier, mais c'est vrai qu'on on aimait bien cette scène qui faisait peut-être un peu la transition justement entre le rock et l'électro justement, et on n'était pas très nombreux, mais c'était une super communauté, et on faisait pas mal de petites soirées nous, donc à partir de 92 on a dû faire à peu près tous les gîtes du coin de la région brestoise, tous les châteaux, beaucoup de clairières, beaucoup de plages aussi au petit matin. On avait un club à Brest qui s'appelait le Mélodie, dans lequel on a fait énormément d'événements. On a pu accueillir des artistes comme Garnier, Lisanne Elias, Surjon, Joey Beltram, enfin bon, tous les mastodons de l'époque qui sont aujourd'hui devenus des pionniers, quoi. Et dans un petit club de 600 personnes à côté de Brest qui s'appelait le Mélodie. Et puis on avait aussi la suite qui nous a reçu aussi petit à petit, et le Vauban qui nous a ouvert les portes également quand Charles a repris vraiment la maison, parce qu'il nous connaissait déjà, parce qu'on avait notre identité un peu pop rock, on avait fait des concerts chez lui comme Divine Comedy, Philippe Catherine, on a fait le premier concert de Miossec également au Vauban, c'était nous qui le faisions, enfin voilà, il nous connaissait un peu pour notre côté un peu sage, mais quand il nous a vu débarquer avec l'électro, c'était on était devenus des petits démons quand même, hein, des petits diables, parce que voilà, c'était une ambiance vraiment très très très très festive. C'est vrai qu'il y a aussi, il y avait un côté du rock qui nous blasait un peu, ce côté scène d'un côté, bar au fond, le public, tout le monde tournait vers la scène qui applaudit entre chaque morceau, voilà, on était en manque peut-être aussi d'adrénaline, de d'excitation, on aimait bien se retrouver et faire un peu n'importe quoi à l'époque, et on s'est aussi retrouvé dans cette culture de musique électronique parce qu'il y avait aussi cette tolérance et cette volonté un peu du n'importe quoi aussi quand même, mais toujours dans une bienveillance et dans une ambiance festive, quoi. Mais c'est vrai qu'en France, voilà, la communauté n'était pas grande au début, hein. Il y avait quelques radios comme Fun Radio ou
0: FG à l'époque,
1: FG également, ouais. À l'époque, voilà, c'était quelques émissions par-ci par-là, et encore fallait tomber dessus et savoir qu'elles existaient. Donc et puis ensuite, bon bah Paris était Paris était forcément pionnière dans l'histoire avec les champignonnières, avec Electric Rescue déjà qui commençait à organiser ses soirées play, et puis il y avait aussi le Gibus, et puis il y avait aussi sur les Champs-Élysées, comment s'appelait ce grand club,
0: le Palace,
1: voilà, exactement, et puis donc quelques clubs dont le Rex également qui s'est mis en place, mais partout en province, voilà, ça s'est étalé à partir de 92 plutôt, on va dire, quoi.
0: Quel a été l'impact d'Astropolis sur la scène électro-bretonne à cette époque-là?
1: La première Astropolis, c'était en 1995. Ouais. On l'a faite de manière un peu, on va dire, semi-légale. C'est-à-dire qu'on avait un contrat de location quand même avec le propriétaire du champ. On devait le faire au début dans une ferme, mais la police avait fait sa petite enquête et avait su où on allait organiser l'événement. Il faut savoir que 95, c'était le début des problèmes, finalement. C'est-à-dire que pendant 3 ans, tout ce qui était autorité, service de gendarmerie, de préfecture, de police, ils étaient complètement déconnectés de la scène de musique électronique. Mmh. Tu pouvais faire n'importe quelle soirée en extérieur, ils passaient voir, ils demandaient à ce que ce soit propre au petit matin, et puis voilà, ils laissaient aller, quoi. Il y avait vraiment pas de message du ministère de l'Intérieur par rapport à cette culture-là. Donc,
0: il n'y avait pas d'histoire de préfet encore à l'époque, des choses
1: non,
0: comme ça.
1: Absolument pas. On était vraiment peinards. Nous, on a eu 3 années de bonheur où, en général, quand la gendarmerie passait, on buvait un verre avec eux et c'était chouette, quoi. Et à partir de 95, il y a eu une circulaire. C'était Debré et Pasqua qui étaient ministres également et qui ont fait une circulaire qui annonçait soirée rêve, des soirées à haut risque. Dans cette circulaire, on trouvait vraiment de tout. Hein. Comment établir le rêveur, que mange le rêveur, comment appeler les extasies, les cochons roses, les pilules de l'amour. Enfin, il y avait vraiment, c'était vraiment une présentation de. Et puis aussi, voilà, de l'action pour essayer justement d'annuler tous ces événements parce qu'ils se sont aperçus que c'était des événements clandestins et qu'ils ne se faisaient pas leur beurre là-dessus, tout simplement. Il y a beaucoup de choses qui n'étaient pas déclarées et aussi beaucoup de drogue, hein. faut pas se voiler la face. Il y avait beaucoup d'ecstasy aussi et de problèmes liés à l'ecstasy avec déjà quelques morts en Angleterre à cause de la déshydratation dans les clubs, etc. Donc tout ça, ça retombait sur la culture et les soirées de musique électronique ne paraissaient que dans les faits divers, dans les journaux, quoi. Il n'y avait absolument pas de page culture sur la musique électronique à l'époque, quoi. Et Daft Punk était critiqué.
0: Tout était montré du doigt, c'est facilement
1: tout
0: à l'époque.
1: Tout était montré du doigt, ouais. Exactement. Donc 95, ça devenait déjà compliqué de mettre en place une soirée. Donc on l'a fait de manière semi-légale. On a fait un contrat de location et heureusement avec le propriétaire d'un champ qui a retourné sa veste d'ailleurs à l'ouverture de la soirée parce que les gendarmes sont arrivés. C'était trop tard, les 1000 personnes étaient arrivées, donc ils ne pouvaient plus l'arrêter. Mais

0: casting et on risque de finir mal, quoi, au niveau de la police et de la gendarmerie, et ou alors et ben on défonce tout, on va frapper aux portes des mairies, des préfectures, et on leur explique que on peut faire ça de manière légale, mais il faut qu'ils soient
1: qui vous accompagne, quoi.
0: Voilà, qui nous accompagne, et puis on leur expliquait que cette culture là c'était un petit peu près la même histoire que le rock, parce que le rock a vécu exactement la même chose, hein. Au début, il n'était pas du tout accepté, c'était une musique de drogués qui n'était pas acceptée, et petit à petit, ça s'est professionnalisé, et donc là, on était au début d'une culture qui allait certainement se professionnaliser. Mmh. Eux pensaient que c'était vraiment un phénomène de mode qui allait juste passer, quoi. Dans 2 ans, on n'en parle plus de ce truc-là, et nous, on leur a expliqué que non. Je pense que ça fait déjà presque 10 ans, hein. Cibotron, Ron Hawkins, c'était 86, je crois. Mmh. Donc ça a commencé à faire déjà quelques années. Donc on leur a expliqué que non, là c'est voilà, il y a des médias qui sont en train de il y avait Koda qui venait de se créer, hein, pour le magazine Techno en France. Il commence à avoir des émissions sur beaucoup de radios associatives, et donc voilà, les certains DJ commençaient déjà à créer leur structure. Nous on faisait venir beaucoup d'artistes de l'étranger parce que voilà, on s'intéressait beaucoup, on achetait aussi déjà beaucoup de vinyles, donc on aimait beaucoup la scène internationale, et puis surtout la scène américaine, quoi, la scène de Détroit et aussi celle de Chicago. Mais bon, voilà, ça a été c'était le 95, c'était déjà le cap difficile, mais on a regroupé à la première Astropolis à peu près 1200 personnes à peu près, et c'était une super belle fête, ouais.
1: Alors Gildas, tu as sélectionné 3 titres, 3 coups de cœur pour cet épisode. On a ouvert ce podcast avec Spaceman 3 aka Sonic Boom, hein.
0: Ouais, bah oui,
1: Big City.
0: Ouais, voilà pourquoi. Bah, Spaceman 3, c'est un artiste qu'on a toujours adoré, avec Mathieu justement, qu'on a fait venir d'ailleurs à Astropolis 2 fois. C'est plutôt du drone, hein, de l'ambiante, c'est une pop vraiment sulfureuse, et on a toujours été fan de Sonic Boom, on a toujours été fan de Sonic Youth également, du morceau Sonic par exemple, par Underground Resistance aussi, et c'est de là qu'est né le nom des Sonic, en fait, le nom de notre collectif, en fait. Donc voilà, c'est vraiment cette passion pour tous ces artistes qui a fait qu'on a créé ce nom, les Sonic, et qui est encore là aujourd'hui, parce qu'on voilà, il y a la structure Sonic Floor qui existe toujours, et puis
1: le Sonic Crew aussi qui est là.
0: Ouais, le Sonic Crew qui est là également, et puis on a eu un magasin de disques, hein, vinyle, hein, de 96 à 2006, Place Guérin, à côté de nos bureaux. C'était un peu le rendez-vous des passionnés. C'était un magasin de vinyle un peu bar, de gens qui squattaient parfois toute la journée. C'était là aussi qu'on trouvait les flyers, parce que comme voilà, pas de réseaux sociaux, ou bien alors c'était l'infoline, donc on trouvait les infolines au magasin pour le week-end après, pour la rêve suivante. Donc on avait toujours beaucoup, beaucoup, beaucoup, beaucoup de passages. Mais oui, les Sonic sont nés par l'intérêt pour tous ces artistes, ouais.
1: On va s'écouter le 2e morceau. Alors ça aussi c'est un classique pour toi, Underground Resistance.
0: Ouais, ben c'est ma base. C'est un label dont je suis toujours ultra fan, d'artistes comme Robert Wood, Jeff Mills ou Mike Banks qui ont créé ce label avec ses belles valeurs dont on va parler par la suite. Et voilà, qui défendent vraiment beaucoup, beaucoup, beaucoup de voilà, c'est la musique avant tout. Ce sont des artistes qui au début jouaient cagoulés, parce que le message c'était peu importe qui on est, ce qui est important c'est la musique finalement.
1: Donc on va s'écouter Underground Resistance, et le morceau s'appelle Final Frontière.

0: Toujours avec Gildas Rigolin, programmateur artistique du festival Astropolis. Nous continuons notre discussion autour de l'évolution de la scène électro depuis 30 ans. 1995-2025, on y arrive. Voilà, les 30 ans, nous y sommes. Notre conversation sur ce premier épisode porte sur le début de l'aventure d'Astropolis et les valeurs que porte le festival. Alors, on arrive justement sur ces valeurs, ces engagements d'Astropolis. Vous avez développé au fur et à mesure des années de nombreuses actions. Je parlais en intro d'intégrité, d'identité, de bienveillance, hein, ça doit forcément résonner en termes de valeurs.
1: Complètement. Faut savoir que la culture des musiques électroniques, c'est cette musique black qui est arrivée de Détroit en Angleterre et en Allemagne. Et cette musique black, à l'époque, était vraiment beaucoup portée par Underground Resistance, qui eux déjà militaient contre les majors, à savoir que c'est une musique qui sortait du ghetto, beaucoup écoutée par les minorités, à Chicago, beaucoup dans les clubs gays. Donc c'est une musique qui était déjà très politique en fait, ouais. C'est-à-dire le racisme et le sexisme.
0: Engagé. Voilà.
1: C'était déjà une musique très engagée. Mmh. Et ça, les gens l'oublient. J'ai pu le constater là en mai juin dernier, lorsqu'on a décidé de faire un petit peu de politique sur nos réseaux par rapport au Rassemblement National, où les gens ont voulu nous remettre à notre place en disant mais contentez-vous de faire votre métier et organiser un festival et donnez-nous du plaisir, mais ne vous prononcez pas politiquement. Mais j'ai fait ce métier aussi parce que la musique était politique, quoi. C'est aujourd'hui n'importe quel art est politique. Après, il y a les artistes qui s'expriment et ceux qui ne s'expriment pas ou qui n'osent pas ou qui veulent pas. Mais il y a souvent de l'engagement quand même. Et Underground Resistance, en tout cas, ce sont des gens très très très très engagés là-dessus. Et c'est ce qui nous plaisait. Et puis c'est ce qui nous a beaucoup plu aussi à l'époque dans la musique électronique, c'est que on était vraiment une petite communauté, tous différents les uns des autres. On venait faire la fête l'espace d'une nuit et le lendemain, tout le monde retrouvait son petit train-train quotidien. Mais voilà, c'était, il pouvait avoir l'avocat, comme le boulanger, comme le gars du bâtiment, comme le vieux roqueux. Il y avait vraiment tout ce mélange de classes sociales qui était assez improbable à l'époque, en fait. Il n'y a que là qu'on retrouvait ça.
0: Sociale et de culture aussi.
1: Ouais, de culture aussi. Et moi, je me rappelle d'avoir rencontré des gens qui avaient vécu l'explosion du rock, qui là revivaient une nouvelle culture, quoi. De ces débuts, j'étais jaloux, quoi. Je disais, putain, j'espère que je connaîtrai la même chose. D'ailleurs, j'attends depuis 30 ans une nouvelle culture. Il est temps qu'elle arrive avant que je sois trop vieux, quand même.
0: Il faut se dépêcher. Ça tourne.
1: Ouais, ça tourne, mais il est temps, quoi. Parce que, ouais. Parce que ceux qui ont vécu vraiment la naissance de ces deux cultures, quelle chance, en fait, finalement, quoi. Vraiment, quelle chance, quoi. Donc voilà, donc c'est déjà Underground Resistance, déjà c'est culture le rêve. Un peu hippie quand même, hein. Souvent on parlait de ce côté un peu hippie moderne, la musique électronique, mais c'est vrai qu'on était tous des bisounours finalement à l'époque. Mais on avait aussi ce côté, quand on parle écologie par exemple, on allait dans un endroit, mais le lendemain soir, si quelqu'un repassait, on voyait pas qu'on était venu, quoi. C'était aussi nettoyé, c'était aussi respecté. Les gens, il y avait peut-être aussi ce phénomène moins de masse qu'aujourd'hui, où le fait d'appartenir à une communauté, tout le monde se sent concerné. Et puis on appelait sa participation aux frais plutôt que l'entrée payante. Donc il y avait ce côté vraiment de tous ensemble. Et c'est vrai que tout le monde participait un peu au nettoyage le lendemain aussi, quand la fête était finie. Donc il y avait tout ça, mais c'était des valeurs, et ce sont des valeurs que, avec le temps, on a essayé de structurer, et tout le monde s'est un peu mis en réseau justement pour les partager et pour les sensibiliser, en tout cas auprès du public, que ce soit en termes d'écologie, que ce soit en termes de violence sexiste sexuelle, que ce soit en termes de sensibilisation par rapport à l'alcool, par rapport aux drogues. Voilà, tout ce qui est transport, tout ce qui est alimentation, même également réseaux et beaucoup d'outils pour justement structurer un peu toutes ces valeurs qu'on défend.
0: Vous vous engagez sur trois axes majeurs hein, qui sont, je vais les citer, il y a l'éco-responsabilité pour des fêtes plus propres, plus safe, plus respectueuses. Vous vous engagez sur la réduction des risques, on va en parler, voilà un petit peu de tout ça, et des violences sexistes et sexuelles. On va parler de développement durable. C'est vrai qu'Astropolis s'engage dans le respect de soi, d'autrui et de l'environnement. Le festival s'implique d'une année sur l'autre avec beaucoup plus de responsabilités, aussi avec beaucoup plus d'acteurs en présence et de son public. Gildas, quels sont les engagements que le festival prend pour un développement respectueux de l'environnement? Est-ce que tu as des exemples à nous donner, par exemple?
1: Ouais, ben déjà, ce qui est super chouette ici en Bretagne, c'est qu'on a créé en 2005 un collectif qui s'appelle le collectif des festivals pour le développement durable et solidaire en Bretagne.
0: En 2005.
1: Okay. C'est devenu une association en 2009, mais entre 2005 et 2009, on a tout mis en commun nos valeurs. On était 6 festivals à la base, en fait, en Bretagne. Okay. Aujourd'hui, il y a 31 signataires. Au début, nous étions 6 et on a voulu justement partager nos valeurs et les mettre sur papier. Et rédiger une charte, en fait. C'est-à-dire que c'était une charte qui engageait chaque festival dans des démarches comme les toilettes sèches, les gobelets, les transports, l'alimentaire. Quand je disais les transports, c'était comment faire pour réduire déjà l'impact carbone, quoi. L'alimentaire, c'était plutôt trouver des saucisses merguez et des frites, on va travailler sur du circuit court, bio. Ouais. Les toilettes sèches, c'est pareil par rapport à tout ce qui était chimique. Et les transports, c'est d'aller négocier auprès des conseils régionaux. Il faut savoir que la plupart des festivals aujourd'hui en Bretagne, sur présentation du billet, c'est 18 euros l'aller-retour en TER. C'est quand même, il n'y a pas ça dans beaucoup de régions.
0: Qui viennent de Rennes, de Saint-Brieuc ou
1: Exactement. Donc par rapport à la sécurité routière, c'est juste génial. Mmh. Par rapport à l'impact carbone, c'est juste génial également.
0: Ouais, ça a beaucoup de sens, ça, pour le coup.
1: Ça a beaucoup de sens. Ce collectif, il s'est beaucoup développé avec le temps, parce qu'aujourd'hui il y a 31 signataires et on va dire tous les deux ans il y a des gros chantiers qui sont mis en place. Il y a eu un chantier par rapport au transport, comme je disais, donc avec ce TER, mais aussi beaucoup de d'études d'impact carbone, chose que par exemple Astropolis a fait il y a deux ans. On s'est rendu compte que nous, notre impact carbone à Astropolis, l'un des problèmes, ce sont forcément les déplacements, les transports, mais aussi le transport des artistes. Beaucoup d'artistes qui prennent l'avion parce qu'ils font leurs 2-3 dates dans le week-end l'été. Et ça, ce sont depuis 3-4 ans, on travaille sur le sujet.
0: Alors, c'est un point sensible, ça, pour vous, hein,
1: c'est vraiment un point sensible parce que on a eu les deux années de confinement où tout le monde a fait en sorte de penser.

0: vivent dans une société 100% capitaliste, chacun pour sa gueule, on est là pour faire du business, et c'est pas comme ça que ça va aller mieux dans les années à venir, et on voit bien que tout est en train de partir en sucette quand même, donc je pense qu'il faut chacun à sa taille, à sa valeur, essayer de mettre en place quand même des belles initiatives, et oui, aujourd'hui on essaie de quand on programme un artiste, de lui trouver une date en France, on essaie aussi d'imposer le train plutôt que l'avion. Ça commence à fonctionner. Les artistes qui viennent d'Angleterre, ça y est, ils font Londres, Paris, Paris-Brest en train. Paris-Brest, souvent à Paris, ils pensent qu'ils sont arrivés, quoi. Mais quand ils regardent Paris-Brest,
1: c'est la surprise. Ouais. C'est le double effet. Ouais. Non, faut le descendre à Brest.
0: Ouais. Et Brest, c'est pas à 20 minutes en bagnole, quoi, de Charles de Gaulle, c'est à 3h30, 4h en train. Donc, parfois, c'est. Ouais. Mais on travaille parce que beaucoup d'artistes aussi profitent un peu de dire bah oui voilà nous on est contre l'avion, on voyage en train, mais quand tu grattes un peu, ben non en fait. Ils sont juste là pour communiquer, pour qu'ils aient des likes sur leur réseau. Et
1: alors c'est très bien que tu en parles, parce qu'il y aura vraiment tout un épisode consacré à ça dans ce podcast là, sur l'évolution un peu de la musique électronique et de la scène électro sur les 30 dernières années. Il y a vraiment un gros focus je pense à faire là-dessus, et à un peu voir comment se situent les professionnels et les artistes par rapport à ça. On va parler aussi ensemble des réductions des risques. Hein. Vous avez un partenariat avec Orange Bleu.
0: Ouais, bah on a grandi ensemble, hein, parce voilà. Qu'ils sont arrivés en 2000. Ils étaient même là un peu avant, mais pareil, peut-être pas encore structurés, quoi. Mais c'est vrai que nous, sur les... Dès les premières rêves, de toute façon, on avait toujours déjà la protection civile qui nous accompagnait, parce que on partait du principe, on faisait la fête toute une nuit, et donc on voulait qu'on ait un organisme de secours qui nous accompagne, et on a bien vu aussi que voilà, il y avait de la drogue, il y avait de l'alcool, et que c'était peut-être le bon moment pour faire de la prévention, et ils nous ont jamais quittés, et nous on est super demandeurs de ce genre de d'associations comme l'Orange Bleu, parce que ce sont des gens qui connaissent bien le terrain, qui sont surtout visibles dans les soirées free party, Technival, etc., mais qui font aussi d'autres soirées comme avec nous, plutôt rêve, et qui évolue. À un moment on pouvait même tester l'ecstasy durant les soirées. Ça va revenir a priori. Alors ça a toujours eu des incompréhensions avec le service d'ordre et de sécurité, hein, parce que souvent pour le service d'ordre et de sécurité, faire de la prévention sur l'alcool ou les drogues, c'est inciter les gens à consommer de l'alcool et de la drogue.
1: Ouais, mais ça reste de la sensibilisation, c'est des actions qui sont pertinentes.
0: Là, par exemple, récemment à la Carène, on a fait une réunion entre le service d'ordre et l'Orange Bleu, pour que l'Orange Bleu explique au service d'ordre, parce que pour le service d'ordre, en fait, le fait de trouver du sérum ou des pailles dans un centre de prévention, en fait, c'est l'incitation à la consommation. Ce qui était bien, c'est que l'Orange Bleu est arrivé avec beaucoup d'exemples et surtout un état des lieux de la France, comment ça fonctionne aujourd'hui. Et donc là, on a pu discuter justement de ce qu'on allait mettre en place, et que valait mieux bien accompagner, parce que de toute façon, les gens, s'ils ont décidé de se droguer ou de picoler, ils vont le faire. Donc maintenant, c'est plutôt faire en sorte qu'ils le fassent bien. Et puis, le gars qui picolait, s'il peut souffler dans son éthylotest en partant, c'est quand même mieux. S'il peut boire de l'eau toute la nuit, c'est quand même mieux. S'il a décidé de consommer de la cocaïne, bah, si on peut lui donner une paille stérile et du sérum pour nettoyer la narine, bah, c'est mieux. Donc voilà, ce sont des organismes de prévention qui nous accompagnent avec des outils, avec des documents, avec aussi des expériences de vie, et parce qu'il y a beaucoup d'échanges également, faut pas croire. Maintenant, il faut bien communiquer auprès du public qu'un stand se tient bien dans le lieu, parce que ça peut passer aussi inaperçu, quoi. Oui. Et ça, c'est important. Mais oui, ce sont des équipes, et nous, on est on s'impose en tout cas la présence de ces organismes durant nos gros événements, quoi.
1: L'idée, si je comprends bien, c'est d'encourager les festivaliers, festivalières à adopter des comportements plus responsables.
0: Oui, plus responsables certainement. Et puis voilà, si vous avez décidé de picoler ou vous droguer, et ben faites-le bien, quoi. Faites pas ça avec votre billet de 10 euros qui a traîné partout. Faites pas ça. Enfin voilà, nettoyez vos narines. Si vous prenez la route, prenez un éthylotest. Voici les documents également par rapport à tout ce qui est maladie. rapidement. Hein, mmh. C'est-à-dire, on distribue aussi du gel, des capotes. Ça fonctionne très très bien. Hein, ils sont dévalisés en général.
1: Justement, on est toujours dans la prévention et dans la réduction des risques par rapport aux dispositifs de transport, les navettes ou les pédibus, notamment pour des risques de sécurité la nuit. Qu'est-ce que vous mettez en place ?
0: Là, beaucoup de choses. Ça, c'est un dossier qui s'est étoffé d'année en année. Savoir quelqu'un qui arrive à Brest aujourd'hui avec le TER, 18 euros l'aller-retour, il a la possibilité ensuite d'aller au manoir de Kerwal par un service navette qu'on met en place donc toute la nuit en rotation. Il y a aussi la possibilité de se garer proche du site. Maintenant on utilise un parking qui se trouve à une demi-heure de marche du site. Pourquoi ? Bah, pour ne pas abîmer non plus les champs autour du site, parce que ce sont des puits, en fait des réserves. On n'a pas le droit de se garer dessus, en fait. Ce sont des zones des captages, en fait, donc qui sont interdites.
1: Ah,
0: qui sont interdites et on ne peut pas se garer dessus. Donc les gens se garent sur le parking du parc des expositions. En fait, là, une demi-heure de marche du site. Okay. Là, c'est tout un système d'éclairage qu'on met en place. Il y a une semaine de montage pour éclairer les extérieurs. Mais on a mis aussi aujourd'hui une association qui s'appelle Crainbleu, qui est avec des chevaux, en fait, toute la nuit en rotation pour accompagner le public, justement, dans ce long chemin éclairé, de peur que, voilà, de peur qu'il y ait tout simplement de l'insécurité ou des gens qui sont là pour faire chier, quoi, tout simplement. Donc il y a ces cavaliers qui sont là toute la nuit. On a aussi des bénévoles qui sont là toute la nuit à ce qu'on appelle nos maraudes, à déambuler, à certains même avec des poches d'eau sur le dos pour servir de l'eau gratuite aux gens qui sont en train de marcher pour rejoindre le parking ou pour rejoindre le site. Donc il y a tout un accompagnement qui me rassure, moi, parce que franchement je ne doute pas du dispositif que je mets en place aujourd'hui dans un événement comme Astropolis. Il faut savoir qu'il y a 80 personnes de la Croix-Rouge. Il y a presque un hôpital sur place, quoi. Alors qu'on a l'hôpital le plus grand de Bretagne, la Cavale Blanche, qui est à 10 minutes ou à 5-10 minutes, quoi. Donc on a quand même un énorme dispositif travaillé, étudié, réfléchi, mais qui, moi, qui me met en confiance. Je sais qu'aujourd'hui, quelqu'un fait un malaise ou une overdose, on a deux médecins urgentistes et réanimateurs qui sont sur place, et tout le matériel et tous les produits. On a une ambulance qui est prête à partir dans un hôpital à 5-10 minutes. On a des personnes de la Croix-Rouge qui tournent toute la nuit sur le site et qui vont pas faire chier les gens, qui sont là assis, peut-être dans un moment un petit peu, on va dire, pas inconscient, mais bien. Et voilà, ils connaissent un peu le public aussi, comment il peut réagir par rapport à l'alcool, comment il peut réagir par rapport à la drogue. Tout ce qu'il faut, c'est que tout se passe bien et que le public se sent aussi un peu libre, parce que voilà, si on met en place aujourd'hui des festivals, c'est aussi pour ressentir aussi ce côté liberté, où on se sent bien sur un site. C'est important, quoi. C'est important de pouvoir lâcher prise et de ressentir une liberté dans un festival. Donc pour ça, il y a tout un accompagnement qui est mis en place, et c'est vrai que aussi bien pour le transport que sur le site, je fais en sorte aujourd'hui, après toutes ces années, je pense qu'on est arrivé à quelque chose d'assez efficace. Mais il y a toujours des comportements du public qui évoluent par l'effet de nouveaux drones, par l'effet d'un confinement pendant 2 ans. Donc qu'est-ce qui va se passer, comment ça va reprendre? Donc on essaie aussi de suivre cette évolution, évidemment.
1: Astropolis collabore étroitement avec de nombreuses associations. Alors je vais en citer certaines, hein. Consentis, Nous Toutes, Diffen, L'Orange Bleu et Institutions, Planning Familial, le collectif des festivals, comme tu citais tout de suite, Gildas, pour lutter contre les VSS, les violences sexistes et sexuelles en milieu festif. Comment les dispositifs de prévention et les initiatives de sensibilisation sont mis en place sur les différents sites du festival ?
0: Les dispositifs de prévention, voilà, on va dire aujourd'hui le manoir de Kerwal, c'est un projet que nous, on est plutôt sur du copier-coller en termes d'effectifs. Notre volonté n'a jamais été de devenir le plus gros festival de musique électronique. On a un site qui peut accueillir agréablement 10 000 personnes. Donc en fonction de cette capacité, on va mettre en place vraiment les stands de prévention. On a la chance d'être très bien accompagné pour tout ce qui est VSS, avec Consentis, avec nous toutes, avec le réseau HF. Aussi parce que on a Madène au bureau qui est très investie dans ces sujets-là. On est aussi à l'initiative, au sein du collectif, il y a une des missions qui s'appelle Sturme, avec une salariée, et cette salariée, en fait, c'est le résultat d'une... L'hiver, souvent pendant Astropolis hiver, on met des tables rondes en place, et on avait mis il y a 5 ans une table ronde justement sur tout ce qui est violence sexiste et sexuelle, et de là est né un poste au sein du collectif des festivals financé par le conseil régional pour accompagner toutes les structures culturelles, aussi bien amateurs que professionnels, de la région Bretagne. Donc il y a une personne qui est vraiment attribuée, qui est vraiment destinée pour passer dans les structures et puis aussi apporter des conseils, pouvoir discuter avec certaines structures, mettre en place des chartes, parce qu'il faut savoir que on parle souvent de VSS par rapport au comportement du public, mais il ne faut pas oublier aussi les VSS dans les structures pour les gens qui travaillent, tout simplement. Nous, maintenant, par exemple, sur nos plus gros chantiers, on fait signer une charte de comportement pour tous les gens qui travaillent, mais aussi pour tous les bénévoles, par rapport à ce qu'on attend d'eux comme comportement, qu'il n'y ait pas de régression, qu'on ne traite pas les femmes comme « alors mignonne, qu'est-ce que tu fais là ?» Et puis aussi tout le cheminement, s'il y a des personnes qui ont eu une agression, qui aller voir. Donc voilà, on met en place aujourd'hui un document assez clair là-dessus qui a été la première fois qu'on l'a présenté aux gens qui travaillaient. Tout le monde rigolait, voire se moquait de nous. Petit à petit, qui est vraiment très apprécié, justement, parce que ça a permis de calmer certaines personnes et de faire prendre conscience à d'autres aussi. Et aussi, les langues se sont déliées, c'est-à-dire les filles qui étaient un peu considérées parfois et chambrées, parce que voilà, c'était avant tout des métiers d'hommes, avant les techniciens sur site, etc. Elles se sont plus affirmées, il y a eu plus de discussions et ça fait beaucoup avancer les choses. Et ça continue. Et aujourd'hui, d'ailleurs, si on rencontre beaucoup plus de filles dans ces métiers-là, qui étaient surtout très masculins auparavant, c'est aussi parce qu'il y a eu beaucoup d'avancées. Elles se sentent aussi plus à l'aise et plus à leur place, quoi, tout simplement, quoi. Mais c'est aussi le cas dans le terme de... Parce qu'on est là pour parler programmation aussi, mais on l'a bien vu qu'en commençant à programmer des artistes filles, pareil, au début on s'est fait chambrer, vous êtes là pour remplir des quotas, remplir des cases, vous êtes obligé de le faire pour avoir des subventions. Alors il n'y a jamais eu d'obligation de le faire. Nous, on l'a fait parce que à un moment, la musique électronique est rassemblée 80% de mecs, peut-être, dans les soirées. Et on a bien vu que plus on programmait d'artistes filles, plus le public se féminisait aussi. Il y avait de plus en plus de filles à venir. Et on a vu aussi que plus en plus qu'on programmait d'artistes filles, il y avait de plus en plus de DJ également féminins dans les roosters. Exactement. Et ça allait encore plus loin, c'est que même aujourd'hui, on organise des masterclass en mixité choisie, réservée uniquement aux filles. Aussi, on s'est fait défoncer, critiquer, comment vous pouvez faire ça. La musique, elle s'adresse à tout le monde. Vous n'avez pas à créer des communautés comme ça. Alors je suis allé dans les premières masterclass réservées, mixité choisie aux filles, je suis allé voir les filles, tout simplement, pourquoi elles étaient là, en fait. Et ça a été assez clair, c'était, on a peur de se faire chambrer, on se fout de notre gueule en général quand on se met derrière les platines, donc on a besoin de prise de confiance en nous, et le fait de se rassembler entre filles, justement, on arrive à surmonter, à se donner confiance, et ça nous permet d'avancer peut-être un peu plus vite dans notre tête, et puis aussi de remettre les gens à leur place, quoi. Et tant mieux, parce que ça fonctionne toujours très très bien encore aujourd'hui quand on en fait.
1: Les mentalités ont un peu bougé, hein. Justement, ça va concerner aussi des discussions qu'on aura un peu plus tard sur l'évolution de cette musique électronique. Ça se féminise de plus en plus, et heureusement, j'ai envie de te dire, parce que...
0: Oui.
1: Ça avait vraiment besoin, quoi.
0: Oui, ça avait vraiment besoin. Et puis voilà, c'est un feeling que. Mais enfin voilà, c'est. Je veux dire, une sensibilité dans un mix d'une fille et d'un mec, c'est souvent différent, en fait. Il y a une approche différente. Et puis aussi, le comportement du public, justement, où voilà, il y a beaucoup plus de filles aussi à venir aux événements. Et quand je parle encore de VSS, autre chose qu'on peut mettre en place, par exemple, ce sont des stages qu'on met en place pendant le festival.
1: Des ateliers.
0: Des ateliers de toutes les France. Où là, pareil, bon, on s'est fait défoncer au début, hein, par le public. Hein, comment vous pouvez faire ça? Vous apprenez aux filles à foutre par terre le mec à la moindre drague, à la moindre main au cul. Je dis, bah ouais, peut-être, ça dépend comment tu le fais, mais parfois c'est mérité quand même. Et puis a priori, il y en a beaucoup, quoi. Donc voilà, c'est pas le but, c'est pas c'est pas violent du tout. C'est surtout comment se défendre par rapport à des gros lourdingues quand ils s'imposent ou ils obligent ou ils font chier sur la longueur toute la nuit, ce qui fait que ça t'a foutu en l'air ta soirée et ce qui fait que tu reviens plus après parce que tu te dis putain, il y a que des gros relous là, j'y vais pas, quoi, tout simplement, quoi.
1: C'est pareil, hein, vous avez un super partenariat, on va en parler 5 minutes avec Consentis quand même, qui est un super acteur qu'on voit tout le temps sur Astro, été, hiver, ils sont là, ils sont présents, il y a eu des, comme tu dis, des tables ronde avec eux.
0: Oui.
1: Il y a un super travail de fond là aussi.
0: Oui, il y a un super travail de fond. D'ailleurs, il y a une super étude qui a été faite par Sturm, que vous pouvez retrouver sur le collectif des festivals.org. C'est vraiment une super étude qui a été faite sur les festivals par rapport aux violences sexistes et sexuelles qui est assez... assez violente quand on lit vraiment la situation et comment ça se passe et voir les gens quand même qui ont, certaines personnes ont du mal à aujourd'hui à retourner à des événements parce que il y a de l'anxiété, il y a de l'agoraphobie, il y a de la colère, il y a de l'agressivité, il y a de la méfiance, certains ont même des comportements autodestructeurs parce que voilà, ce sont des personnes qui se sont senties agressées pendant des événements, voire qui ont été agressés et heureusement aujourd'hui il y a des associations comme Consentis, ça en fait beaucoup, hein, quand on prend la prévention pour la drogue, l'alcool, quand on prend tout ce qui est écologie, quand on prend tout ce qui est VSS, on commence à avoir une sacrée voilà, pas mal de centres sur le festival, quoi. Je me suis même posé la question, hein, on n'est quand même pas là pour mettre les gens à leur place non plus, quoi, parce qu'ils viennent avant tout pour se lâcher, écouter de la bonne musique. Donc si on est là en train de leur dire ce qu'il faut faire et pas faire.
1: Ouais, où est-ce que tu situes le curseur, quoi.
0: C'est ça, où on met le curseur. Et finalement, quand je vois le nombre de passages qu'ils ont durant la nuit dans les événements, parce que c'est peut-être pas l'agression de la nuit, c'est peut-être une agression. Ça s'est passé il y a 6 ans, 7 ans, 10 ans, et une personne on a besoin d'en parler là, à ce moment-là, et sait qu'elle peut avoir des personnes formées avec qui elle va pouvoir parler, donc c'est peut-être le premier cap avant d'aller plus loin.
1: Ça permet de déclencher peut-être après, voilà.
0: Exactement, donc y a tout type de discussion, tout type de situation. On a aussi ce qu'on appelle une safe zone, c'est-à-dire une personne qui a eu un petit problème, c'est ce qu'on met en place maintenant sur nos événements. On a une tente avec canapé, café, fruits, thé, petite lumière tamisée, de manière à ce qu'une personne formée accompagne cette personne en traumatisme ou choquée, ou voilà, pour discuter, qu'elle se sente bien, avant d'aller les remettre au service de gendarmerie, où là parfois c'est traumatisant, quoi, parce que la gendarmerie, c'est simple, quelqu'un qui a été agressé, la personne est envoyée directement à l'hôpital, et à l'hôpital c'est beaucoup moins marrant, quoi.
1: Donc, ça peut être assez frontal
0: comme
1: situation.
0: Donc c'est bien d'avoir ce passage justement par des personnes qui connaissent le milieu de la fête, qui ont de la formation avant d'aller directement vers les services de gendarmerie, où là ça peut être parfois traumatisant quand même, quoi.
1: Inclusivité, tolérance, partage, solidarité, bienveillance et écologie. Voilà des mots d'ordre qui ont de la résonance pour le festival Astropolis.
0: Ouais, et qu'on essaie de mettre en avant sur chaque soirée, ce qui peut prendre la tête à beaucoup de monde, mais comme je dis, je l'ai dit il n'y a pas longtemps, c'était dans un article de Libé, ceux qui ne se sont pas trop concernés par tout ça aujourd'hui, franchement, je les invite pas forcément à venir, quoi. Moi, je me suis battu pour le tous ensemble, pour la fête, pour une ouverture d'esprit, de tolérance, et aujourd'hui, le fait que cette musique soit devenue très commerciale, que tout le monde a accès à cette musique. Beaucoup ne connaissent pas la culture et d'où elle vient. Et Astropolis, nous, on est là pour le rappeler. Et on n'est pas là pour partager forcément avec des gens qui viennent, qui ne respectent pas les autres, tout simplement, quoi. Donc c'est important de le rappeler. Et c'est important de se dire que quand on écoute une musique, derrière, il y a un artiste et il y a peut-être des valeurs, justement, à défendre. Et il ne faut pas l'oublier, quoi.
1: C'est la fin de ce premier épisode, Gildas. Dans le deuxième épisode, nous parlerons de programmation artistique entre tendance, attente et émergence. On va se quitter en musique avec le troisième titre que tu as choisi, c'est New Order. Et ce titre-là, Bizarre Love Triangle.
0: Bah ouais, c'est la bonne transition entre la pop et la musique électronique.
1: Ouais, c'est vrai, j'ai écouté.
0: La bonne scène de Manchester avec ses belles vibes complètement festives et qui donnent le sourire.
1: Ça t'évoque Manchester, ce titre-là ? Précisément.
0: Ah ouais, complètement, ouais. Ouais. Ça, c'est New Order, c'est un des groupes phares avec anciennement Joy Division. Et c'est un des morceaux sur lesquels on a

Voilà, alors c'était la première partie donc de ce podcast Évolution de la scène électro depuis 30 ans. Alors si ça vous intéresse, il y a d'autres épisodes qui vont arriver là sur le SoundCloud de B-Side. Sur Facebook aussi. Hein. C'était le plan de vol 420, on arrive tout doucement à la fin de notre émission, on va pas tarder à percevoir la piste d'atterrissage. On fait une pause vendredi prochain, voilà. On se retrouvera le 31 du côté du port de Brest. On va s'installer chez Cocorico pour parler immobilier et musique électronique. Et oui, les deux sont compatibles, vous verrez. On sera en compagnie de Amandine et Virginie. Bonne fin de soirée, des bisous.

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Mais vous êtes sérieux là? Vous êtes ouf ou quoi? Vous voyez ce qui se passe? 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

bloc. La vérité, c'est qu'à la base, je me sentais pas très légitime pour écrire un texte sur les violences sexuelles. Mais finalement, je me suis dit que j'avais peut-être des trucs à dire. Parce que quand j'y repense...

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Bonsoir. À la semaine. En Paris. C'est quoi?

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choc initial est très pénible pour lui. Il souffre comme s'il était un projectile lancé par un canon et voyageait au-dessus des mers et des montagnes. 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